Bienvenue au starter du jour pour bien démarrer sa journée. Aujourd'hui, faites confiance à Dieu, il agira. La Bible nous parle d'un jour de cette femme, une veuve de Sarepta, qui est dans un mauvais endroit, qui est à Sidon, littéralement, et c'est son pays, il ne prie pas l'Éternel, il prie les Baals et les Astartés, et elle vit une souffrance terrible. Et ce qui est intéressant, c'est que de ce pays où il y a cette souffrance terrible, où on prie les Baals et les Astartés, il y a une femme connue malheureusement pour être une femme terrible, qui va devenir la femme du roi d'Israël, et son nom, c'est Jézabel. Et Jézabel va amener justement les Baals et les Astartés en Israël. Et à cause de ça, avec son mari Akab, ils vont amener toutes sortes de folies. Et à cause de ça, il va y avoir un ciel totalement fermé. Et d'ailleurs, ils vont vivre une sécheresse terrible. Et c'est fou quand on y pense, parce que Israël, c'est le pays de la promesse. C'est le pays où coule le lait et le miel. C'est un pays qui est entouré de possibilités. C'est un pays qui a tellement, tellement de promesses divines sur eux. Pourtant, ils vivent une sécheresse totale. De l'autre côté, tu as cette veuve de Sarepta qui n'est pas dans le bon pays, qui est une veuve, elle a perdu son mari, pas de moyens de ressources financières. Et la Bible nous dit qu'elle n'a plus de quoi confectionner un repas, puis ensuite elle va mourir. Mais elle va mettre sa confiance en l'Éternel, en obéissant à ce que Dieu demande. Et la Bible nous dit, parce qu'elle a fait ça, le pot de farine,

0: farine et le flacon d'huile ne se vida jamais. Ça va jamais se vider. Ça va toujours être là. Et c'est fou. C'est fou. D'un côté, tu as le peuple de Dieu, le peuple de la promesse, le pays où coule le miel. Ils vivent une sécheresse. De l'autre côté, ils sont pas dans le bon pays. Elle est pauvre. Elle a rien. Mais parce qu'elle a fait foi en Dieu, elle, elle va vivre la bénédiction. Au-delà de la couleur de ta peau, au-delà du pays où tu es né, au-delà de ta classe sociale, au-delà des études que tu as faites, le plus important, mes amis, c'est de mettre sa foi en Dieu. Tu peux être dans le pire des endroits, mais parce que tu obéis à Dieu, alors tu vas vivre la bénédiction sur ta vie. Le pot de farine ne va jamais se vider. Le flacon d'huile ne se videra non plus, ne se videra pas non plus également. Comprenez-vous? Faites confiance à Dieu. Au-delà de ce que vous voyez autour de vous, le plus important, c'est de toujours obéir à ce que Dieu vous demande. 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Soyez bénis mes amis, à bientôt, bye bye.
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ensemble lui donner la gloire ce soir. Le remercier car il est bon, car il est grand, car sa fidélité durera toujours. Est-ce que vous êtes dans la joie?

Je lève mes yeux vers les montagnes. D'où me viendra le secours ? Le secours me vient de l'Éternel, qui a fait les cieux et la terre. 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

365, une année de dévotion de Yannis Gauthier. Le temps des miracles n'est pas fini. Notre Dieu est au ciel, il fait tout ce qu'il veut. Psaume 115, verset 3. La Bible est imprégnée d'actes surnaturels de Dieu. Au travers des siècles passés, il n'a cessé d'accomplir des miracles et aujourd'hui nous les racontons à nos enfants et nous crions haut et fort « Seigneur, que tes actions sont grandioses !» Psaume 92, verset 5. Et qu'en est-il de nos jours? Pensez-vous que le temps des miracles soit révolu et que ce que Dieu a fait hier, il n'est plus disposé à le réaliser aujourd'hui? Les miracles ne s'expliquent pas, ils se vivent. Et la bonne nouvelle, c'est que vous êtes appelés à expérimenter le miraculeux de Dieu. Voici les miracles qui accompagneront ceux qui auront cru. Marc chapitre 16, verset 17. Nous bénissons Dieu pour les grandes choses qu'il a faites dans la vie de nos pères, mais nous voulons croire également que le temps des miracles n'est pas passé. Dieu fait tout ce qu'il veut quand il le souhaite. Alors, quels que soient vos besoins, vous êtes en droit de vous attendre à un miracle de sa part. Pourquoi? Parce qu'il reste toujours égal à lui-même. Il n'y a en lui ni changement ni ombre de variation. Jacques chapitre 1 verset 17. Réjouissez-vous car le temps des miracles n'est pas terminé et Dieu, dans son infinie bonté, vous en a forcément réservé un. Que chaque génération célèbre tes œuvres et publie tes hauts faits. Psaume 145 verset 4. Et n'oubliez pas aujourd'hui, Dieu accomplit des miracles sans prévenir. Une année de dévotion de Yannis Gauthier, paru aux éditions Gospel Action Productions.

Bonjour à toutes et bonjour à tous. Sylvie au micro pour vous accompagner en cette matinée bénie du jeudi 18 juin. Au programme ce matin à 8h20, dans 10 petites minutes, nous retrouvons le TikTok de Johanna qui va nous expliquer pourquoi il est important de passer du temps avec Dieu. À 8h40, nous retrouverons Christine Raymond qui recevra le couple Dominique Fontaine du groupe Jude 25. À 9h, Sandra Duby nous expliquera comment être une mère de qualité, une maman de qualité.

Geneviève Faller nous a chanté le verset 11 du psaume 9. Ceux qui connaissent ton nom se confient en toi et tu n'abandonnes pas ceux qui te cherchent. Et oui, nous avons un abri sûr, voilà, un asile où eh bien l'opprimé peut venir se réfugier parce que nous cherchons Dieu et que nous savons qu'il est fidèle pour prendre soin de nous. Il est 8h16, on continue en musique avec Barry McCormick. Guire qui va nous interpréter. C'était This Could Be the Day. Peut-être, cela veut dire peut-être c'est le jour, peut-être c'est le jour de ton salut. Alors, nous nous réjouissons à l'avance de ce que Dieu fait dans les cœurs aujourd'hui et qu'il sauve encore.

Écoutez-moi, soyons honnêtes. Le plus grand combat qui est dans votre vie actuellement, c'est pas les démons qui vous oppressent. C'est pas votre santé. C'est pas votre bébé qui vous réveille la nuit. C'est pas votre conjoint. C'est de réussir à passer du temps avec Dieu. Tous vos problèmes se résoudront si vous arrivez à passer du temps avec Dieu. Et le diable, il lutte. Il lutte et il lutte contre ça. J'ai entendu dire des gens qui prenaient l'avion pour aller se faire délivrer à droite, à gauche et revenaient, ils n'étaient pas délivrés. Une fois, j'ai dit à Dieu, pourquoi? Pourquoi il y a des gens qui ne sont pas délivrés? Pourquoi? Et il m'a dit, Johanna, c'est ma grâce dans leur vie. Je lui ai dit, non, ils ne sont pas bien, Seigneur, ce n'est pas vrai, ce n'est pas ta grâce. Il m'a dit, si, Johanna, parce que si je les libère, ils vont repartir comme avant, parce que le cœur n'est pas changé. Et dans ma grâce, je peux laisser pendant un temps une forme d'oppression pour que la personne, elle apprenne à voir Jésus. Beaucoup d'entre nous, vous savez pourquoi on s'avance à prier? Pour que nos problèmes... Non, pas pour que nos problèmes s'arrêtent, pour que les conséquences de nos problèmes s'arrêtent. On veut plus d'oppression, on veut dormir la nuit et tout. Mais tes problèmes, ils viennent d'où? De ton cœur. Et ton cœur ne changera que dans la présence de Dieu. Personne ne peut t'imposer les mains pour une relation personnelle avec Dieu. Ça n'existe pas. Les ministères ont un but. Nous avons un seul but. Vous prendre et vous reconnecter à Dieu. Si nous ne faisons pas ça, nous sommes des gourous. C'est-à-dire que vous venez toujours à nous pour la prière. Et tous les dimanches, on va prier pour vous pendant 40 ans. Et ça, c'est de la manipulation. Et encore une fois, de l'occultisme. Par contre, le vrai ministère, il fait tout pour te prendre et te dire, tu passes du temps avec Dieu, est-ce que tu passes du temps avec Dieu, est-ce que tu passes du temps avec Dieu, est-ce que tu passes du temps avec Dieu. La vérité, c'est qu'ici, il y a peu de gens qui passent du vrai temps avec Dieu. C'est la vérité. Vous êtes avec moi, levez la main si c'est la vérité. C'est la vérité. C'est juste la vérité. Tu peux me mettre le PowerPoint, pardon Emmanuel, merci. Dans 1 Corinthiens 3, au verset 2, Paul y dit, vous êtes des bébés qui buvez encore du lait alors que vous êtes censés déjà manger. Et en fait, le bébé, c'est quelqu'un à qui tu donnes le lait pendant un temps. Mais après, il est censé manger tout seul. Vous êtes censé passer du temps avec Dieu, vous. Le Seigneur m'a dit, le réveil qui arrive, Johanna, c'est quand tous les chrétiens passeront du temps avec moi. Et là, tu verras. C'est comme si une flamme un peu partout et ça va faire un brasier. Par contre, il se peut que Dieu retienne un peu sa main parce qu'il a... Dieu, il craint... Ah, regardez-le, regardez. Jésus, il faisait plein de miracles. La foule l'a suivi pour les miracles. Quand il y a eu la croix, il n'y avait plus personne. C'est comme ça. La nature humaine, elle est pourrie, de chez pourrie. Ah, quand il y a des miracles, on va tous vers Jésus. Quand il te donne un travail, tu vas vers Jésus. Quand il te libère, tu vas vers Jésus. Quand il te guérit de l'eczéma, tu vas vers Jésus. Quand tu es stérile après, tu as ton bébé, tu vas vers Jésus. Hein, facile. Mais quand il faut se lever la nuit et intercéder pendant 2 heures, t'es où? Quand il faut jeûner, t'es où? Quand il faut lire la Bible, t'es où? Ouais, mais Johanna, je ne comprends pas le livre. Et alors? On t'a pas demandé de le comprendre, on t'a demandé de le lire. L'Esprit de Dieu fera le job après. Tu sais ce qu'il faut faire des fois? Il faut lire, et lire, et lire, et lire, et lire, et lire, et lire. Jusqu'à ce que... Vous savez quoi? On fait pitié. On annonce un Jésus avec qui on n'a pas de relation. C'est incroyable ça. On est des chrétiens. Le christianisme a été construit autour d'une chose, une relation entre Dieu et les hommes. Quand Dieu a créé l'homme, il a une relation avec lui dans le jardin. Dès le début, c'était que ça le christianisme. Le christianisme, c'est pas des miracles, c'est pas des guérisons, c'est pas du wouhouhou, c'est une relation personnelle avec Dieu. Et de la relation personnelle avec Dieu coulent les miracles, coulent les guérisons et coulent le wouhou. Mais si on fait les choses à l'envers, vous verrez, il suffira un tout petit peu de persécution et nos églises vont se vider. On ne tiendra pas. Parce que la relation avec Dieu, elle
elle te branche à la source de la vie.

un beau cantique qui date de 1841, écrit par Sarah Flower Adams et qui a été inspiré par Saint Augustin et la Bible, et qui nous emmène bien sûr dans un temps de prière. 8h28 sur la radio de la vie. On continue en musique avec Be Right qui va nous chanter Avant le temps.

À présent, nous allons chanter l'espoir, la vie et ce chemin de trouver l'espérance et la vie abondante. Eh bien, c'est de remettre tout entre les mains de notre Seigneur. Et c'est ce qu'a fait Jean-Pierre Beauchamp. Et il a été inspiré pour écrire son chant « Mon espoir et ma vie ».

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0: Il y a la famille cocon, la famille monoparentale, la famille éclatée ou alors recomposée, comme on dit souvent aujourd'hui. Autant de termes différents pour dire qu'on est libre d'organiser nos relations avec les autres un petit peu comme on l'entend. Réflexion faite, il n'empêche qu'à la base de toute famille, quelle qu'elle soit, il y a eu un couple. Et c'est là que tout commence. Ça, le pasteur et chanteur Dominique Fontaine en parle d'expérience. Lui qui s'est marié très jeune et qui est rapidement devenu père de famille. Pour lui, le couple, ça se travaille, ça se construit et ça coûte quelque chose.
1: Oui, ça coûte. Ça coûte son indépendance. Mais faut voir, si on met les deux choses dans les deux plateaux de la balance, bon, il faut l'amour, hein. On se marie pas juste pour fonder une famille et puis pour faire comme tout le monde, il faut qu'il y ait de l'amour mutuel. Mais si on regarde ce que ça apporte aussi et la beauté de la famille et du couple par rapport à ce que ça coûte, moi à mon avis le choix est vite fait parce que c'est beau la famille. Mais ça coûte dans les décisions, certaines choses, on ne vit pas en couple ou en famille comme si on était tout seul. Et c'est là quelque part qu'il arrive qu'il y a des problèmes dans certaines familles et certains couples, c'est que l'un ou l'autre n'a peut-être pas réalisé que maintenant il est plus seul. Et je connais des familles qui ont eu des difficultés, des problèmes, parce que l'un des conjoints voulait vivre comme s'il était célibataire, dans tel ou tel domaine. Et ça colle pas là dans ce cas-là. Alors oui, ça coûte. Le mariage, c'est aussi un pas de foi, c'est un engagement dans la foi parce qu'on croit qu'on s'aime, qu'on est fait l'un pour l'autre et que l'amour sera plus fort que les difficultés qu'il y aura. Mais il y a toute une période où il faut s'adapter, où il faut apprendre à se connaître et puis apprendre à se respecter aussi. Je crois que ça, c'est très important. Qu'on ne cherche pas dans l'autre ce qu'on a spécialement envie, pas faire l'autre à son image. Et puis réaliser qu'ensemble on va construire quelque chose et qu'on va apprendre des deux côtés.
0: Le mariage, ça a quelque chose à voir avec la foi. Dominique Fontaine parlait d'un pas de foi tout à l'heure. Mais dans certaines circonstances, il arrive qu'on se demande si on ne s'est quand même pas trompé dans le choix de son partenaire.
1: Oui et non. Souvent quand on dit on s'est trompé, on pense à l'autre. On pense que l'autre n'est pas la bonne personne. Ou que l'autre n'agit pas comme il faudrait. Mais quand on se pose cette question, il faudrait peut-être se dire est-ce que c'est pas moi qui est en train de mal agir ou de mal réagir dans telle et telle situation? Et si je changeais dans tel et tel domaine, est-ce que ça n'irait pas mieux? Moi, je suis pas pour les mariages hâtifs, il faut pas se décider à la légère. Bon, faut pas non plus se fréquenter pendant 30 ans non plus. Hein. Mais si on a bien réfléchi et qu'on y va en s'engageant dans la foi l'un dans l'autre, et si on peut mettre la foi en Dieu, c'est encore mieux, eh bien, je pense pas qu'il y ait des problèmes qui soient insolubles. Il y aura peut-être des gros problèmes, des grosses difficultés, mais plutôt que de se dire on n'est pas fait l'un pour l'autre ou on s'est trompé, est-ce qu'on peut pas encore persévérer un peu pour essayer de trouver une solution? Je crois qu'il y a toujours possibilité de trouver une solution.
0: Ben voilà qui va en encourager certains et peut-être en décourager d'autres. Quoi qu'il en soit, les propos de Dominique Fontaine offrent matière à réflexion, ça c'est sûr.

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1: Everything is okay, tout va bien. C'était Noah Mongkong sur Radio Évangile 66. Et tout va bien, pourquoi ? Parce que l'Éternel est mon berger et je ne manquerai de rien. C'est ce que nous dit le psaume 23 au verset 1. Je vous propose d'écouter tout de suite Maggie Blanchard et écouter donc un titre de gospel.

Amen. Marie-Blanche Charc qui a chanté « Jamais je n'oublierai ». 8h52 minutes. On continue avec Sean Ware qui nous chante « Let's praise him ». Louons-le.

Let's praise him, let's praise the Lord, louons le Seigneur. C'était Sean Ware sur la radio de la vie. Dans quelques instants, nous retrouvons Sandra Duby qui va nous parler du rôle de la mère, un rôle très important. Et comme entrer en matière, eh bien, je vous propose d'écouter Noémie Kessler du groupe MMK qui va vous chanter « Maman ».

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2: Salut les amis, j'espère que vous allez bien. Aujourd'hui, je vais vous parler du rôle de la mère. Tellement important le rôle d'une mère, tellement important. Alors, moi je suis mère de 6 garçons, on est d'accord, de 9 ans à 19 ans. Et puis, c'est toujours un choc, en fait, c'est toujours un... comment on peut dire? Ça change la vie de devenir mère. Ça change la vie déjà quand on est marié, qu'on peut dire « mon mari ». Ça, je me rappelle, quand lui pouvait dire « ma femme », c'était genre « waouh ». Il y avait quelque chose de beau. Et puis après, quand on devient mère, ben, on nous a pas, on n'a pas été à l'école pour devenir mère. On ne nous a pas forcément enseigné comment se comporter, comment faire. On n'a pas eu toutes les méthodes. Alors moi, j'ai eu la chance, avec mon mari, on a suivi un petit cours avant que je tombe enceinte de notre premier sur comment gérer un nouveau-né, comment le rythmer, tout ça. Ça, c'est le petit livre que j'ai écrit qui s'appelle « Devenir parent dès la naissance ». Et ben, j'étais là, mais heureusement que j'ai été enseignée à cette école-là. Ça m'a donné quand même des pistes où je me suis dit, ben oui, c'est pas le chaos total, on ne sait pas ce qui va nous arriver, mais on peut donner un rythme. Je savais à quel âge je pouvais commencer à donner ce rythme-là, rythme, manger, éveil, dormir, manger, éveil, dormir. Ben, on se cale aux horaires de la journée, on se cale avec les autres enfants, parce que l'allaitement à la demande, alors, ça paraît un magnifique concept, mais quand vous avez 6 enfants à gérer, vous êtes obligé de vous organiser. Pour le premier, ça va encore un peu, genre. Mais dès qu'on veut planifier ses journées, dès qu'on veut s'organiser, quand est-ce que je peux aller faire les courses, et que mon bébé ne va pas vouloir manger en plein milieu des courses, ce qui serait vraiment compliqué et hyper stressant, hyper angoissant. En fait, moi, cette méthode de rythme, ça m'a beaucoup aidé pour gérer l'angoisse de devenir mère. Comment faire? Est-ce que je vais assumer oui et non? Alors, moi, je suis beaucoup de gens, hein, en suivant... je fais des suivis psycho-spirituels. Et donc, j'ai une formation de psychologue et je suis pasteur. Donc, je vois bien, en fait, toutes les implications entre l'âme et l'esprit. Et puis, bien sûr, les connexions avec le corps. Corps, âme, esprit. Comment on peut être affecté? Et puis, même si on a une bonne méthode, même si on nous donne des bons conseils, comment est-ce qu'on peut être totalement incapable de les appliquer? Je sais, par exemple, que dans l'éducation, il faut savoir dire non, il ne faut pas céder au chantage émotionnel, que les enfants, ils savent tout de suite s'ils peuvent rouler leurs parents dans le sens contrôler émotionnellement leurs parents. Et puis, non, je ne veux pas tomber là-dedans, je dois dire non, je dois donner des limites à mes enfants. Je dois pas céder aux caprices, en fait, en gros, c'est ça. Alors, je peux le savoir intellectuellement, je peux avoir lu, m'être enseigné, avoir suivi l'école et tout, être totalement incapable de dire non. Donc, on voit bien que nos décisions et notre comportement sont directement reliés à nos croyances. Si je crois que je suis une mauvaise mère, je vais me comporter comme une mauvaise mère. C'est ça le grand problème. Si je crois que mes enfants, ils ont mal, eh ben, je vais générer de l'angoisse, je vais provoquer des pleurs. Et puis en fait, c'est comme si je vais provoquer ce que je crois. Si je crois que mes enfants, ils sont malades, que dès qu'il y a... Enfin, une mère, elle a un rôle absolument fondamental à jouer dans sa famille, au milieu de ses enfants. Elle peut être garant de la sécurité, de la paix familiale, comme elle peut être source d'angoisse, de contrôle et de chaos familial. Donc c'est pour ça que c'est très important de se pencher sur nos croyances profondes. Qu'est-ce qui m'empêche d'être incapable de laisser mon bébé pleurer, par exemple? Alors c'est hyper difficile. Hein. On est tous confrontés à certaines angoisses d'abandon, de tout ce que nous-mêmes on a pu vivre dans notre histoire de bébé, dès la conception. Il y a des choses qui se jouent. Donc c'est important de comprendre ça, et c'est surtout important de traiter ces choses-là. Qu'est-ce que je peux dire? Les deux pièges dans lesquels une mère peut tomber, c'est d'abandonner ses enfants ou c'est de les surinvestir et de nourrir une codépendance avec eux. Les deux choses sont dommageables. On peut dire que d'un côté, on est dans de la négligence et dans l'autre côté, on peut être dans la maltraitance, le contrôle. Enfin, où les enfants, ils vivent plus pour eux-mêmes, ils vivent pour baisser l'angoisse de la mère, où ils vivent pour, comme un objet, en fait, un objet, une chose pour la mère. Et c'est soit on n'existe pas, soit on existe pour répondre aux besoins de la mère, alors qu'en fait, c'est la mère qui doit répondre aux besoins de l'enfant. Donc, il y a plein de ces questions-là. Peut-être qu'au fur et à mesure que je te parle, eh ben, ça fait tilt. Et puis, tu vas aussi, bien sûr, tout de suite voir le modèle de mère que tu as eu, si tu as eu une mère. Parce qu'en fait, l'école de maman qu'on a tous reçue, c'est le modèle de notre mère. Donc, si on ne veut pas le modèle de notre mère, ça va être difficile pour nous de créer quelque chose de nouveau, parce qu'on ne l'a peut-être jamais vu, on n'a pas de référence. Donc, c'est pour ça que le travail le plus grand pour devenir une mère selon le cœur de Dieu, comme une mère en Israël, comme Déborah était caractérisée, c'est une mère en Israël, les enfants d'Israël venaient vers elle, elle était juge, prophétesse, et puis elle répandait sa sagesse, elle répandait sa sagesse, elle était là. Elle amenait la paix, elle amenait la sécurité, elle donnait des réponses aux questions, etc. Donc ça, bien sûr, mère, c'est tout un ministère, en fait. C'est notre premier ministère. Donc on ne peut pas avoir un ministère extérieur dans l'Église si on ne commence pas par l'intérieur. Le mouvement, il est toujours de l'intérieur vers l'extérieur. Toujours de l'intérieur vers l'extérieur. Christ en moi, l'espérance de la gloire. C'est Christ en moi qui brille et c'est depuis mon cœur que ces sources d'eau vive jaillissent. Donc ça, c'est dans l'ordre. Donc ce que j'aimerais dire, c'est que c'est tes croyances, c'est les mensonges auxquels tu crois, c'est ce qui a construit ta vie, c'est-à-dire par les circonstances contraires, par les traumatismes, par les abandons, les rejets, genre ton père il voulait un garçon, déjà sa premier choc, comment m'approprier mon identité, ma valeur de femme quand c'est comme ça, ou ta mère elle te dit souvent mais j'aurais mieux fait de t'avorter, c'est des paroles hyper violentes, ça veut dire t'aurais mieux fait de pas exister, ou je voulais pas que t'existes en fait, tu es une contrainte pour moi, c'est ça que ça veut dire, c'est hyper rejetant. Les esprits de rejet, ils s'activent, mais dans tous les sens. On a tous besoin, dans nos besoins fondamentaux, on a tous besoin d'être aimés et acceptés inconditionnellement. Donc, quand il y a des avortements dans la famille, quand il y a un frère ou une sœur qui a été avorté, déjà, on sait qu'une femme qui avorte, la plus grande chance, c'est qu'elle ait une mère qui a avorté, et sa mère, la même chose. Donc, en général, c'est un héritage. Mais ce n'est pas juste l'héritage d'un événement qui s'est produit. C'est l'héritage de toute une mentalité. C'est quoi un enfant? Est-ce que c'est une malédiction? Est-ce que c'est une gêne? Est-ce que c'est quelque chose qui dérange? Est-ce qu'il faut vite s'en débarrasser? C'est quoi la mentalité qui a été transmise de génération en génération? Et c'est ça qu'il faut travailler. Et c'est ça avec lequel on se bat en tant que mère. Et c'est justement les croyances qu'il faut cibler. On peut chercher toutes les écoles, toutes les méthodes. On peut essayer de trouver un job, d'avoir du temps pour soi et tout ça. Enfin, je veux dire, c'est ou à l'extérieur, on se sent coupable de ne pas être à l'intérieur de la famille, ou à l'intérieur de la famille, on suffoque parce qu'on se dit que le bonheur, il est à l'extérieur. Donc déjà, dans quel foyer est-ce que tu as été éduqué? Est-ce que c'était un foyer plein de sécurité où tu aimais être à la maison ou pas? Parce que tu vas vivre la même chose si le foyer était source d'angoisse pour toi. Et bien, quand tu vas créer ton propre foyer, même si tu vas essayer de toutes tes forces de lutter contre ce schéma familial que tu ne veux absolument pas faire revivre à tes enfants, et bien, la croyance qui va se transmettre, c'est « mon foyer est angoissant » et tu vas vivre cette angoisse dans ton foyer malgré tout, même inconsciemment. Tu vas toujours avoir l'impression qu'à l'extérieur du foyer, c'est mieux. Tu es plus épanoui à l'extérieur. Puis du coup, ça va créer en toi une espèce de scission entre la personne extérieure que tu es et la personne intérieure, alors que Dieu, il veut que tu sois libre. Il a donné sa vie pour que tu sois affranchi des mensonges, premièrement. Donc, tu vois bien que c'est les croyances profondes qui t'animent, que tu as héritées, qui conduisent tes comportements et donc qui conduisent la façon dont tu vas être mère. Donc, moi, je t'encourage à traiter toutes ces croyances profondes. Déjà, je demande que le Saint-Esprit y puisse mettre en lumière ces mensonges qui sont bien cachés, souvent inconscients, et qui t'empêchent d'être la mère que tu désires être. Je prie que le Saint-Esprit commence à mettre en lumière ces mensonges. Je prie que tu puisses les confronter avec courage, que tu puisses pardonner à tous ceux qui t'ont poussé à croire à ces mensonges, tous ceux qui sont été tes agresseurs ou tes abuseurs dans ta vie. Et puis que tu puisses briser les liens d'âme, comme on a vu dans une autre vidéo, et que tu puisses commencer à marcher dans une nouveauté de vie où tu dis, je mets toutes mes pensées captives sous l'autorité de Jésus. C'est ça, en fait, renoncer à cette mentalité que tu as héritée de génération en génération. C'est, je mets mes pensées captives sous l'autorité de Jésus. Je déclare que c'est Jésus maintenant qui est ma source de croyance et qui va engendrer la vie à travers mon comportement dans mon foyer, dans ma famille. Moi, je prie qu'il y ait une rédemption du foyer dans lequel tu es, le foyer dont tu as la charge, dont tu es garante de l'atmosphère. Et je prie vraiment que tu sois guéri dans tes entrailles, guéri dans tes pensées, dans tes croyances, et que tu puisses rentrer dans quelque chose de nouveau et de paisible dans ton foyer, dans ta famille. Et je te bénis en tant que mère, et puis je vais te voir la prochaine fois. À tout bientôt. Bye bye.

Merci à Dan Litten pour ses beaux chants de louange, c'était digne de gloire. Et comme le dit la parole, rendez continuellement grâce pour toutes choses à Dieu le Père au nom de notre Seigneur Jésus-Christ. C'est ce que nous lisons dans Éphésiens 5, 20. Nous poursuivons en musique, toujours sur la radio de la vie, avec Morija et K.S. Bloom qui nous chantent « Témoigner ».

0: Bonjour et bienvenue dans Bonjour chez vous. J'espère que tout le monde va bien, que tout le monde est en forme aujourd'hui pour démarrer une nouvelle semaine. Alors aujourd'hui, on va parler de nos fondations. As-tu des fondations fragiles? Et je suis avec Aurélie et Frank. Hello les amigos.
1: Bonjour Emily.
2: Salut. Frank. On dirait que c'est écrit fondation fraise derrière toi.
0: Fraise. As-tu des fondations fraises? Non.
1: C'est pas solide en tout cas.
0: C'est pas un peu mou, surtout quand ça sent un peu pourri, là, ça s'enfonce.
2: Ouais, c'est clair, des fraises pourries, ça se renfonce, oui.
0: Oui.
2: Alors, on commence la semaine sur cette parole pour vous. Corinthiens 3 dit, pour moi, frère, ce n'est pas comme à des hommes spirituels que j'ai pu vous parler, mais comme à des hommes charnels.
1: Ok.
2: Est-ce que nous sommes charnels en parlant de fraises pourries?
0: Ah, écoute, c'est toi qui le dis, hein. Moi, je ne dis rien du tout, je ne m'exprime pas sur le sujet.
1: Waouh.
2: Aurélie.
1: Ça commence pas.
2: Aurélie est dépassée par ce début d'émission.
0: Ça va trop fort pour elle. C'est lundi, on y va doucement là.
2: Ah ouais.
1: C'est lundi, donc on a un témoignage.
0: Voilà, vas-y Aurélie, parle-nous de ton témoignage.
2: Raconte-nous le témoignage Aurélie.
1: Le témoignage de Muriel de France. Oui. On va voir comment 7 ans plus tard, ben, elle a reçu son miracle.
0: Ok.
1: Je vous dirai pas de quoi, je vous dirai.
0: C'est un beau chiffre 7 quand même.
2: Wow.
0: Hein. Un beau chiffre. Et toi Frank, tu fais quoi dans cette émission aujourd'hui?
2: J'ai déjà commencé.
0: Ouais. Et c'était quoi?
1: Les fraises.
0: C'est un beau verset. Tu lis des versets aujourd'hui, c'est ta fonction.
2: C'est la rubrique lecture de versets. C'est juste des versets aléatoires.
0: On pourrait faire ça.
2: Je fais une rubrique.
0: Oui. Sur quoi?
2: Et j'ai à peu près 6 points.
0: Okay.
1: Oh, c'est bien.
0: Super.
1: C'est bon ça.
0: 6 points.
2: Ça, c'est bien, ouais.
1: Ta rubrique est solide.
2: Ouais.
1: Ouais.
2: Pas comme une fraise pourrie.
0: D'accord. Frank nous dira comment bâtir des fondations solides. Donc aujourd'hui, on parle de nos fondations. Et quand on dit fondation, on le sait. Quand on bâtit une maison, les fondations sont essentielles. Si tes fondations ne sont pas solides, tout ce que tu vas mettre au-dessus, peu importe la qualité des matériaux que tu vas utiliser, la maison ne tiendra pas. Et bien aujourd'hui, on va voir, est-ce qu'on a des fondations solides, des fondations fragiles? De quoi on parle quand on parle de fondation en tant qu'enfant de Dieu? Aurélie, à toi la parole dans la pensée du jour.
1: Donc, de quoi parle-t-on lorsqu'on parle de fondation? Mais une fondation, c'est quoi? C'est ce sur quoi ta vie repose, en fait. C'est tes convictions profondes qui sont à l'intérieur de toi. Ce sont des fondements, des bases qui vont soutenir ta vie. Maintenant, si tu es chrétien, la Bible le dit clairement, la fondation principale, ben, c'est Christ. Il est la pierre angulaire qui est la principale de l'angle, comme la parole le dit. Ça veut dire que c'est sur lui que tiennent toutes les autres pierres. Et dans 1 Corinthiens 3, au verset 11, la Bible dit « Car personne ne peut poser un autre fondement que celui qui a été posé, à savoir Jésus-Christ. » Et dans Éphésiens 2, au verset 20 aussi, la Bible nous dit « Vous avez été édifiés sur le fondement des apôtres et des prophètes, Jésus-Christ lui-même étant la pierre angulaire. » Donc si Christ n'est pas la fondation de ta vie, en fait ta vie ne tiendra pas, tu ne feras pas long feu. Dans 1 Corinthiens 3, verset 12 à 13, la Bible nous dit que l'œuvre de chacun sera manifestée et le feu va éprouver ce qu'elle est. Et si tu n'as pas Christ comme fondation, mais lorsque le feu viendra pour éprouver, mais tu vas voir que ça va pas tenir en fait. Et la qualité d'une fondation sera toujours testée. Yveline, tu le disais tout à l'heure, ici au Canada, lorsqu'on achète une maison, ben on fait ce qu'on appelle une inspection. Et le but de l'inspection, ben c'est de faire quoi? C'est de vérifier les fondements, vérifier que la structure tient, vérifier en fait que tout est OK dans cette maison-là. Et sache que la vie va tester la qualité de tes fondations en fait. Et c'est devant les épreuves difficiles qu'on va voir si tu as vraiment des fondations solides ou si tes fondations sont fragiles. Dans Matthieu 7 au verset 24, la Bible dit, c'est pourquoi quiconque entend ces paroles que je dis et les met en pratique sera semblable à un homme prudent qui a bâti sa maison sur le roc. La pluie est tombée, donc ça veut dire que la maison a été éprouvée. La pluie est tombée, les torrents sont venus, les vents ont soufflé et se sont jetés contre cette maison. Elle n'est point tombée parce qu'elle était fondée sur le roc. Mais quiconque entend ces paroles que je dis et ne les met pas en pratique sera semblable à un homme insensé qui a bâti sa maison sur le sable. Il parle ici des personnes qui mettent mettre en pratique la parole de Dieu. Ça veut dire que la parole, c'est aussi une fondation pour la vie de toute personne qui se dit chrétienne. Sans la parole, tu ne tiendras pas. La pluie va venir, les torrents vont venir, les difficultés vont venir. Mais si tu n'as pas la parole à l'intérieur de toi, ben tu vas voir qu'il te sera difficile de tenir. Et quelques versets plus loin, même dans Matthieu 7, il dit, c'est pas ceux qui disent Seigneur, Seigneur qui entreront dans le royaume, mais ceux qui font la volonté de mon Père, ceux qui mettent en pratique la parole de Dieu. Donc la parole, c'est vraiment un fondement sur lequel on peut s'appuyer. Et aujourd'hui, je veux te laisser juste en te proposant quelques questions que tu peux te poser pour voir si tes fondations sont solides ou fragiles. Est-ce que tu pratiques vraiment la parole de Dieu ou alors est-ce que c'est une option? Parfois, on a des personnes, quand c'est difficile, ils sont dans une certaine situation, c'est un peu dur, ils n'hésitent pas à mentir en fait, à trafiquer, à détourner. Donc, si tu es encore à ce niveau-là, ça veut dire que tu n'es pas solide, ancré dans la vérité ou ancré dans la parole de Dieu. Est-ce que tu lis la parole de Dieu? Ça, c'est quelque chose de non négociable. Si on veut avoir des fondements solides, est-ce que tu acceptes que ton intelligence soit renouvelée? Est-ce que depuis que tu as accepté le Seigneur, tu t'es arrêté pour décider en fait que ta vie et tes valeurs doivent ressembler à la parole de Dieu et à ce que Jésus-Christ a dit dans sa parole? Et est-ce que tu as décidé aussi de faire violence à ta chair parce que ta chair va toujours vouloir ébranler tes fondations en Christ? C'est beaucoup de questions, mais je pense que si on répond à ces questions aujourd'hui avec honnêteté, si on choisit vraiment de marcher dans la direction que le Seigneur nous a donné d'établir Christ comme cette fondation de notre vie, et bien on pourra dire qu'on a des fondements solides.
0: Amen. Merci Aurélie. C'est tellement important, les fondations. C'est essentiel et effectivement, tu l'as dit, c'est Christ qui est notre fondation, mais la parole vient nous ancrer en fait dans ces fondations, vient nous permettre d'être solides. Qu'est-ce qui se passe quand on a des fondations fragiles, des fondations qui sont même friables? Ben, tu l'as dit, dans la vie, on va vivre des temps difficiles. Il y a des moments où, oui, la pluie va tomber, le vent va souffler, il y a des grosses vagues qui vont nous arriver dessus parfois. Et ce qui va se passer, c'est que ta foi sera fragile. Tu seras pas solide dans ta foi. Tu seras facilement ébranlé. À tout moment, tu vas être dans le doute. Tu vas te poser des questions qu'il faudrait même pas te poser. Tu vas remettre en question des choses que tu pensais être vraies. Tout à coup, tu vas te laisser influencer par des enseignements bizarres. Qu'est-ce qui va se passer? Bah, tu vas pas être fort dans ta vie de prière. Tu auras une vie de prière qui sera fragile. Tu vas rapidement te décourager. Tu vas pas avoir confiance en Dieu facilement. Toutes ces choses vont faire que mais tu seras pas solide en fait. Mm-hmm. Et peu à peu, qu'est-ce qui se passe? Si tu as des fondations fragiles, le grand danger en fait qui nous guette, c'est de renoncer, d'abandonner, de perdre la foi, de se détourner de Dieu, parce que finalement, les épreuves sont venues et puis tu commences à croire dans des mensonges, dans des choses bizarres. Et la Bible dit dans Éphésiens 4, verset 14, donc un verset qui nous parle de Dieu qui a fondé, qui a basé, qui a donné des dons, les apôtres, les enseignants, les pasteurs, etc., pour fortifier l'Église. Et il dit, de cette manière, nous ne serons plus de petits enfants ballottés comme des barques par les vagues et emportés ça et là par le vent de toutes sortes d'enseignements, à la merci d'hommes habiles à entraîner les autres dans l'erreur. Ce qui arrive bien souvent quand nos fondations sont pas solides, ben c'est ça, c'est qu'on entend tout à coup un enseignement, quelque chose de différent, quelque chose de nouveau, et puis on commence à y croire, on parle avec quelqu'un nous apporte sa façon de penser, sa manière de penser, puis on y croit, puis on est là, puis ce verset est très clair, hein, ballotté, tu sais, t'es ballotté à gauche, à droite, t'es pas stable, t'es pas constant, t'es fragile, et c'est très très dangereux.
2: Et la société est le parfait exemple de quelque chose qui est ballottant. Tout évolue. La façon de penser, de faire, de voir les choses, ce qu'on appelle la pensée progressiste, tout ça, c'est en train de changer à chaque décennie, j'ai envie de dire, et c'est en train de continuellement être... Mais en fait, on n'est pas appelé à être comme ça, spirituellement parlant. Et c'est de ça que je parle, et peut-être aujourd'hui, là, j'ai illustré, j'ai pris cette façon de penser-là, même quelque part un peu politique, pour certains qui regardent. C'est un peu plus nouveau pour vous, parce que vous suivez sur une chaîne, peu importe si c'est sur Free ou c'est Natif TV, ou peu importe la chaîne sur laquelle vous suivez, on parle des fondements et des fondations sur lesquelles nos vies sont appelées à être bâties, construites. Et Aurélie, ce qu'elle a partagé tout à l'heure, par rapport au fait qu'il y a un seul fondement qui doit être posé, et c'est Jésus-Christ, tu dis qu'une fois que ça, c'est là, tout le reste de ce qui va être bâti doit être connecté à Jésus-Christ dans son enseignement, dans comment il a vécu, dans comment il nous a laissé un modèle, dans comment tout ce que la parole va nous enseigner, va nous dire, on doit bâtir notre vie sur ça. Et c'est là qu'on va voir que véritablement, on est un disciple de Jésus. Parce que dans la Bible, Paul a dit, il y en a même qui, et même je vais aller à ça, je vais aller à cette parabole de Jésus, mm-hmm. qui parle de la parabole du semeur. Il y a une semence qui est tombée le long du chemin. Et là, il y en a pour vous, vous entendez ça, vous dites « Ah, c'est génial !» Mais là, tu parles de Jésus au travail, tu commences à vouloir prendre des décisions qui vont bâtir ta vie sur le fondement des enseignements de Jésus. Mais là, soudainement, il va y avoir des pressions qui vont venir. « Mais pourquoi tu fais ça ?» Mais ta famille peut commencer à se lever et dire « Mais t'as jamais parlé comme ça, t'as jamais fait ça, pourquoi tu commences à agir de cette façon-là » La semence a été déposée et là, soudainement, il y a des pressions qui viennent autour de toi qui remettent en question le fait de bâtir ta vie sur le fondement de Jésus, qui veut dire que tu vas marcher dans le pardon, tu vas marcher dans la maîtrise de soi, tu vas vouloir être celui qui va encourager, tu vas vouloir plein de choses qui sont positives, mais pour certains, vont remettre en question. Et là, tu as les pressions qui arrivent et là, c'est là qu'on voit en effet, est-ce que tu vas persévérer dans le fait de bâtir ta vie sur le fondement de Jésus et de ses enseignements, ou est-ce que certains parmi nous, j'ai même pas envie de m'inclure là-dedans parce que je veux me dire, ça peut pas, Seigneur, jamais, je veux jamais, jamais, jamais. Paul dit qu'il y en a qui ont abandonné la foi, ouais. qui ont fait naufrage par rapport à la foi, à cause des soucis du siècle présent, à cause qu'ils se sont fait détourner par des faux enseignements et des faux raisonnements. Il y en a qui se sont détournés de Jésus et tu te dis, mais wow, non, ma vie doit être bâtie sur le fondement de Jésus et ça doit durer dans le temps. Et c'est pour ça que cette analogie de la maison qui doit subsister alors que les tempêtes vont venir, ça doit résister dans le temps. Tu dois être une maison, ta vie doit être cette maison solide qui va traverser toutes les tempêtes et toutes les différentes manières de penser que dans une société peuvent évoluer avec les décennies. Imaginez-vous, les filles, quelqu'un qui regarde, qui a 22 ans. Ben, à 22 ans, t'as pas vécu beaucoup de changements de décennies dans ta vie, dans lequel t'es conscient. Mais parle à quelqu'un qui a 90 ans et qui se dit, dans mon temps, c'était comme ça.
0: Comment les mentalités
2: évoluent. Et tout, évoluent, hein? Comment tout a évolué. Mais que cette personne-là est restée fidèle à Jésus et s'est dit, peu importe ce qui pouvait changer dans la société, je restais les yeux fixés sur Jésus. Ça, c'est un témoignage extraordinaire. Et les amis, ça paraît facile, mais je vous garantis que durer dans le temps, c'est pas quelque chose qui est si simple. T'es mieux de rester accroché à Jésus parce que les tempêtes et les soucis du siècle présent et la mentalité vont être vraiment éprouvés.
0: Oui.
2: Et ça, ben, il faut traverser ça.
0: Tu parles de stabilité, tu parles de maturité. Mais c'est deux 100%. Choses qui sont essentielles parce qu'on le sait. On a un ennemi qui veut nous faire tomber. Donc, il fera tout pour nous faire tomber, nous emmener dans l'erreur, 100%. Nous éloigner, nous égarer. C'est ça l'objectif. Et si aujourd'hui, tu as entendu les questions qu'Aurélie posait à la fin de sa pensée, puis tu réalises, mais mes fondations, en fait, ne sont pas solides. Je comprends que j'ai besoin d'être ancrée et je réalise que c'est vrai, je me laisse énormément influencer par ce que les autres disent, par ce que les autres pensent, par tout un tas de courants de pensée et je me laisse même influencer par mes propres pensées à moi-même qui sont contraires à ce que dit la parole. Mais si c'est ton cas aujourd'hui, écoute la rubrique de Frank parce qu'on va voir comment bâtir des fondations solides. Et tu comprends aujourd'hui que c'est essentiel de le faire si tu veux durer dans le temps, comme l'a dit Frank, si tu veux être stable, si tu veux être ferme et quoi qu'il arrive, tenir bon. Donc je laisse la parole dans la rubrique Réponse d'experts.
2: On va lire ensemble 1 Corinthiens 3. Aurélie a cité les versets, je pense, 11 à 13, hein, quelque chose comme ça tout à l'heure, mais je vais commencer au verset 1. On va remonter 1 Corinthiens 3, verset 1. On va lire 1 à 3, puis 9 à 11.
0: C'est effectivement une rubrique de lecture de versets.
2: Oui, il va en avoir quelques-uns. Là, c'est Paul ici, l'apôtre Paul qui parle à l'église de Corinthe. Et là, Paul, celui qui a établi l'église de Corinthe, il leur écrit une lettre. Tu vois, ça, c'est les bases de la parole de Dieu, il faut le connaître. Et là, Paul est en train de faire une analyse parce qu'il entend des choses. Il a même été témoin de certaines choses qui se passaient dans l'église de Corinthe, qui étaient complètement, tu te dis, mais c'est fou! Comment ça peut se faire? Et là, Paul, il leur écrit. Et il leur dit, Pour moi, frère, ce n'est pas comme à des hommes spirituels que j'ai pu vous parler. Et tu vois, ça commence déjà un peu compliqué. Parce que tu dis... Mais il dit, mais comme à des hommes charnels. Il dit, vous êtes pas des hommes spirituels. Vous êtes des hommes charnels. Et il continue, comme à des enfants en Christ. Vous êtes des petits-enfants. Et il continue au verset 2, « Je vous ai donné du lait, non de la nourriture solide, car vous ne pouviez pas la supporter. Et vous ne le pouvez pas, même à présent. » Il y a eu un moment où je suis allé vers vous, je ne pouvais pas donner de la nourriture solide. Et encore aujourd'hui, il n'y a pas eu de progression. Je suis encore au lait. Je dois rester au lait. Mm. Vous êtes charnels. Vous êtes des enfants spirituels qui n'arrivaient pas à grandir. Et il dit... en effet, puisqu'il y a parmi vous de la jalousie et des disputes, n'êtes-vous pas charnels et ne marchez-vous pas selon l'homme? Et là, on continue au verset 9. Car nous sommes ouvriers avec Dieu, vous êtes le champ de Dieu, l'édifice de Dieu. C'est-à-dire, vous êtes l'église de Christ, vous êtes des pierres vivantes. Selon la grâce de Dieu qui m'a été donnée, j'ai posé le fondement comme un sage architecte. Paul est allé parmi eux. Il leur a prêché Jésus-Christ, mort et ressuscité. Il a posé des fondements de la vie chrétienne, les fondements comme un sage architecte. Et un autre a bâti dessus. Et là, il parle d'Apollos, on rentrera pas dans tout ça. Un autre est venu et a bâti par-dessus. Et là, il dit, mais que chacun prenne garde à la manière dont il bâtit dessus. Aujourd'hui, toi, moi, Aurélie, Evelyne, on est concernés. Que chacun prenne garde comment il va bâtir sur le fondement de Jésus-Christ. Oui. Et au verset 11, car personne ne peut poser un autre fondement que celui qui a été posé, savoir Jésus-Christ. En fait, Paul est en train de leur dire, parce qu'il y avait de la débauche, il y avait des péchés terribles qui se faisaient dans l'église de Corinthe. Ils se disaient enfants de Dieu, marchaient avec Dieu, mais ils étaient tellement à la base. Et là, en fait, on reconnaît un chrétien qui a grandi dans la foi, par comment il manifeste le fruit de l'esprit, mais aussi par la réaction dans des moments difficiles et de crise. C'est pas la puissance de Dieu seulement alors que tu pries pour quelqu'un qui démontre que tu es un chrétien mature et spirituel. Absolument pas. Pour moi, le caractère compte avant tout. Et comment une personne va réagir sur le long terme, ça c'est une autre raison pour laquelle même Paul dit... qu'il n'y ait pas des gens parmi vous, des jeunes dans la foi qui se mettent à enseigner. Soyez éprouvés par le temps, faites vos preuves, soyez constants et stables. Tu vois, tout ça fait partie d'une maturité spirituelle. Et là, en fait, quand tu dis qu'il y a des moments de crise et des moments difficiles qui arrivent, c'est là qu'on le dit, la tempête vient. Est-ce que la maison va subsister ou est-ce que les fenêtres vont péter de partout et la porte arrache? Et là, on sent qu'il y a une crise, la personne, tu la vois plus à l'église pendant 2 mois parce qu'elle a vécu une discussion difficile avec un leader de l'église qui remettait en question certaines affaires dans sa vie. Et là, la personne, elle éclate de colère. Et tu, wow, attends un peu. On est encore au stade d'enfant fait. Là, il faut bâtir. Et quand tu réalises aujourd'hui que tu te dis, ben, en effet, je suis assez nouveau avec le Seigneur. Il n'y a pas de problème. On commence tous par là. On passe tous par le stade de bébé spirituel. On commence tous à grandir, à évoluer, à faire nos preuves, à se former. Mais là, il faut se dire aujourd'hui, on a posé le bon fondement. Et là, il faut vraiment pouvoir bâtir sur ça. Comment est-ce qu'on fait pour bâtir ce fondement? Et là, je vais voir quelques points avec vous qui sont simples, mais que lorsque ces fondements sont appliqués, lorsque ces points sont appliqués, vont amener une transformation dans ta vie et dans 5 ans, tu ne te reconnaîtras plus. Première des choses, tu dois avoir une église locale. Il y a peut-être 50% des personnes qui regardent cette émission aujourd'hui qui n'ont pas d'église locale stable. Vous allez à droite et à gauche, vous y allez 1 fois ou 3 mois. Pour certains, vous êtes nouveau dans la foi, vous vous dites « Pourquoi j'ai besoin de ça ?» Je ne vais pas tout expliquer, mais vous avez besoin d'une église locale. Tu dois aimer ton pasteur et les pasteurs qui sont là, les leaders qui sont en place, et tu dois assister aux réunions, pas juste le dimanche, mais va te faire former, les réunions de semaine, les réunions où est-ce qu'il y a des enseignements concrets, où est-ce qu'il y a des moments où est-ce que tu vas être bâti. L'église locale, aujourd'hui, de nos jours, à cause des réseaux, à cause d'Internet, à cause même de la TV et de différents moyens comme ça qui sont là, l'église locale est de plus en plus méprisée. les personnes se disent, je vais me nourrir moi-même, j'ai pas besoin de ça. Pourquoi est-ce que il faudrait vraiment que j'y aille? Des personnes là-bas qui m'énervent, ils me tapent sur les nerfs, ils sont aigris, ils sont ci et ça. T'as toutes sortes de raisons aujourd'hui. Recule, si t'es assez vieux pour reculer en 1999 ou en l'an 2000. Avant qu'il y ait tous les moyens par lesquels tu pouvais être édifié pour recevoir. En fait, ça faisait 2000 ans que si tu n'allais pas à une église locale, tu ne pouvais pas recevoir un enseignement solide.
0: Effectivement.
2: À moins que tu achètes le coffret de cassettes audio et que tu... C'était le seul moyen, c'est extrêmement rare, c'est la réalité. Tu dois appartenir à une église locale pour bâtir une vie et des fondements solides et bâtir une vie solide. Là... Deuxième point, tu dois avoir des livres. Des livres sont importants. Pas des bibliothèques à 2000 livres, mais tu dois avoir des livres. Pour ma part, personnellement, et je sais que pour vous les filles, je crois aussi que vous en avez lu, j'ai lu des livres des enseignants de renom, des personnes qui ont bien terminé leur vie, qui ont fait leur preuve, qui ont écrit des choses qui sont restées et qui, dans le temps, sont devenues des modèles pour l'Église avec un grand E. Je pense à des personnes comme Derek Prince, des livres sur le sang de Jésus. Énormes, ces livres. Des livres sur Kenneth Hagin, sur la foi et notre identité en Christ. Des livres sur notre autorité spirituelle. Des livres sur la guérison de F.F. Bosworth, encore là, de Hagin et de d'autres. Joyce Meyer sur les pensées qui sont un champ de bataille. Il y a des hommes et des femmes de Dieu qui ont vraiment vécu des vies qui n'ont pas été toujours faciles, mais qui ont su grandir et qui ont traversé les décennies et qui sont devenus des modèles à différents niveaux. Il faut bénéficier de ça. Alors que tu vas commencer à lire ces choses en plus de l'Église et de ce que tu vas recevoir, tu vas être en train de te fortifier. Des livres que j'ai lus et relus et relus, qui m'ont fait du bien. Et ça, c'est une des clés. Trouve-toi peut-être 2, 3, 4 enseignants, prédicateurs que tu apprécies. Là, ici, à EMCI TV. Mais s'il y en a d'autres dans ta vie, moi, je parle de témoignages personnels. Alors que je m'approchais du Seigneur, il y avait des gens à la TV. Moi, c'est sûr que j'ai grandi dans le milieu un peu plus anglophone, américain. Mais à la télévision, je me rappelle d'une saison de ma vie, avant que je sois marié. Tous les soirs, je mettais la télé et j'écoutais tel prédicateur et tel prédicateur, en plus du dimanche matin à l'église et en plus des réunions qui pouvaient être là de semaine. Même alors que je commençais moi-même à enseigner des jeunes, j'écoutais tel et tel prédicateur et ça te garde, tu sais que c'est bon. T'es pas en train de courir à droite, à gauche, le nouveauté et juste le titre à clic. Qu'est-ce que c'est énervant, les titres à clic. En fait, les gens aujourd'hui, ils écoutent l'enseignement qu'ils ont juste envie, mais malheureusement, ta chair va avoir envie des choses qui vont vouloir nourrir ta chair. Mais alors que tu vas te ficher complètement du titre, mais que tu vas dire, telle personne, je l'apprécie. Peu importe le titre, je vais grandir et je vais apprendre quelque chose. Et d'ailleurs, c'est souvent là que tu vas faire, j'avais jamais vu ça. Tu vas écouter les mêmes personnes dans ta vie qui vont être une source de bénédiction. Comme Evelyne le dit dans Éphésiens 4, Dieu a donné les uns comme apôtres, les autres prophètes, les autres évangélistes, les autres pasteurs, les autres docteurs. Les 5 ministères sont là pour te faire grandir, chacun selon sa grâce. Lis ta Bible à tous les jours, et je termine avec celui-là, et la vie de prière, évidemment. C'est simple, les amis. Mais dans la lecture de la Bible, moi, ce que j'applique, c'est que j'ai une lecture quotidienne, où est-ce que là, encore en ce moment, je suis en train de lire les évangiles en boucle. Des fois, je peux lire les épîtres en boucle. Des fois, je peux lire l'Ancien Testament, la Genèse. Des fois, tu varies, mais tu as une lecture quotidienne que tu ne mets pas de côté, que tu fais. Et en plus de ça, tu fais des études thématiques par toi-même. Tu vas creuser le thème du mariage, tu vas creuser le thème du caractère de Christ. Tu vas apprendre à chercher dans ta Bible, etc. Et tu es en train de te bâtir parce que la Bible, ben, tu vas savoir 2 Pierre, ça se situe où dans une Bible en papier? Parce que beaucoup n'arrivent même plus à savoir où est situé 2 Pierre.
0: Entre Genèse et Apocalypse.
2: C'est quelque part là-dedans. Et j'ai passé par là, je me rappelle d'un dimanche soir à l'église, le pasteur avait dit « Tournez, s'il vous plaît ». Et je sais plus si c'était comme dans Jude ou un truc. J'ai regardé la personne et je cherchais, mais là, c'est où Jude?
0: Il y a la table des matières,
2: c'est mais partout. Début, et là, c'est la honte parce que tu cherches dans l'Ancien Testament Jude. Mais c'est normal parce que tu es en train de grandir. Mais c'est en faisant ça que tu grandis justement. Et ta vie de prière, tu pries par rapport à ce que tu as lu, ce que tu as reçu. et ce que tu vas recevoir avant même de lire. C'est comme ça que tu bâtis une vie et des fondements solides qui vont durer dans le temps. On pourrait parler d'autres choses, mais alors que tu vas faire ça, tu vas voir que les fondations vont pouvoir vraiment se solidifier. Mais prends au sérieux ces choses, parce que c'est des petites choses faites régulièrement qui vont faire que dans 2 ans, il va y avoir des grandes avancées.
0: Excellent. Merci, Frank, pour ces conseils à mettre en pratique. Sinon, ça ne sert à rien.
2: Complètement.
0: Allez, c'est parti pour la rubrique témoignage.
1: Muriel de France, elle nous a écrit aujourd'hui, elle nous dit qu'elle cherchait du travail dans son domaine depuis 7 ans, donc depuis qu'elle avait terminé ses études. Elle n'arrivait pas à trouver du travail dans son domaine. Pourtant, elle avait postulé, elle avait envoyé de nombreuses candidatures, mais elle n'arrivait pas à être recrutée. Et elle nous explique aussi que par rapport à la vie de prière, elle se lamentait beaucoup en fait. C'était vraiment ça, comme ça que ses prières étaient faites, jusqu'à ce qu'elle a arrêté de le faire et elle a dit, je choisis de mettre ma confiance à Dieu. Et là, elle a entendu qu'il y avait la nuit de la percée qu'on devait faire. Et là, elle a décidé d'envoyer son sujet de prière lors de la nuit de la percée. Et elle avait un objectif. Elle a dit, Dieu a envoyé la lumière qui va chasser les lumières du chômage et du manque financier dans ma vie.
0: Donc, les elle a envoyé. Du chauffage.
1: Du chauffage.
0: Du chômage.
1: Du chômage. C'est ça, elle a envoyé son sujet de prière. Et alors qu'on a fait la lune de la percée, elle dit qu'elle est restée connectée et que les portes se sont ouvertes dans sa vie. Il y a un miracle qui a été là. Et elle a trouvé le travail, enfin, dans son domaine. Ça faisait 7 ans qu'on lui disait, mais tu n'as pas assez d'expérience dans ce domaine-là. Mais après la nuit de la percée, ben, elle a trouvé le travail dans ce domaine. Et elle dit, elle n'était même pas, comme elle n'avait jamais travaillé exactement dans le domaine, elle n'était même pas tant que ça qualifiée, parce qu'on lui disait, faute d'expérience, en fait, tu peux pas rentrer dans ce domaine.
0: C'est ça.
1: Mais elle est rentrée, elle dit, je bénis le nom de l'Éternel et je prie qu'il bénisse toute l'équipe EMCI TV, qu'il continue à vous utiliser puissamment et que vos greniers ne manquent de rien, dans le nom de Jésus.
0: Amen. On prend. Merci Seigneur.
2: Ça arrive parce qu'il y a des personnes qui sont derrière la vision. Et là, on parlait, les filles, de maturité et de fondements solides dans le Seigneur. Et une de ces choses, et là, je m'adresse vraiment simplement, mais sérieusement aussi, à vous tous qui regardez, ceux qui sont plus matures, je vais m'adresser à vous. Parce que il y a des choses auxquelles on s'attend de des personnes qui se disent matures dans le Seigneur. Et une de ces choses, c'est de soutenir l'œuvre de Christ. C'est soutenir le royaume de Dieu. Vous savez, l'économie du royaume, Dieu a fait en sorte que son Église, avec un grand E, soutienne l'Église, justement. C'est l'Église qui soutient le royaume de Dieu. C'est nous tous qui sommes ici et vous qui suivez à la maison. Et alors qu'on parle de maturité, Paul, il regardait les gens de Corinthe et il leur disait, vous êtes encore des enfants, je peux pas vous donner de la matière solide. Mais là, je m'adresse à vous qui êtes matures et qui peut-être n'avez pas encore soutenu le royaume de Dieu à travers de MCI. Et aujourd'hui, c'est le bon moment pour prendre une décision comme ça. Il y a des moments...

C'était Jean-François Bussy qui vous a chanté « Ma raison de vivre ». Il est 10h sur la radio de la vie. Nous reprenons le programme musical avec une nouveauté, Gratitude Musique Officielle, qui nous chante « Jésus, mon rocher ».

Avec la voix de Daniel Bougang qui nous rappelle combien nous devons nous appuyer sur Jésus, notre rocher. Nous poursuivons avec les PDF qui nous chantent « Mon encre et ma voile ».

Qu'est-ce qui pourrait me faire perdre ma crédibilité? Chers auditeurs, chères auditrices, toujours ravis de vous retrouver avec ce thème qu'on devrait se poser tout au long de cette journée. Oui, qu'est-ce qui pourrait me faire perdre ma crédibilité? Oui, le chrétien est une lumière. Le chrétien est un exemple, est un modèle. Et les gens doivent voir en nous notre entourage, les gens qui vivent avec nous, doivent voir en nous que nous sommes des lumières et que autour de nous, on doit éclairer. On ne doit pas apporter du ténèbre, mais de la lumière. Qu'est-ce qui pourrait, oui, me faire perdre ma crédibilité, c'est-à-dire mon témoignage? Oui, nous avons un témoignage à donner. Nous sommes des enfants de lumière, je reviendrai souvent sur cela, et nous devons éclairer les gens et non pas les enténébrer. Notre vocabulaire, notre marche, nos gestes, notre attitude, notre comportement, notre langage doit correspondre à ce que nous sommes. C'est une question très importante que je me suis posée déjà, c'est sûr, je l'ai méditée, je l'ai vu à moi-même, j'ai prié pour cela, pour que le Seigneur me montre que je dois être un exemple, un modèle. Oui, comment peut-on arriver encore aujourd'hui, 21e siècle, 3e millénaire, comment peut-on arriver à ne plus être crédible, non pas à notre entourage, mais à Dieu? Oui, des gens aujourd'hui perdent leur stabilité, perdent leur vie spirituelle, ils rétrogradent et automatiquement ils se font du mal, du tort, mais ils deviennent pas des bons sujets. D'ailleurs, c'est cela qui m'intrigue, c'est ce qui m'interpelle, c'est que Jésus va à ces gens religieux, je les prends souvent, parce que lorsqu'on perd de la crédibilité, on devient des religieux. On masque des choses, on veut épater la galerie, mais on n'est plus nous-mêmes, on perd du terrain, on perd une distance avec Jésus, avec les choses de Dieu, et automatiquement on devient des religieux. Et ce message, je pense qu'il va nous interpeller en disant, voilà, Jésus va dire des

propos à ces certains pharisiens en leur disant, leur rappelant que non seulement ils empêchaient les hommes à rentrer dans le royaume de Dieu, mais eux-mêmes n'y rentreraient pas. Donc c'est pour cela que il serait bien qu'on réfléchisse à cette question. Qu'est-ce qui pourrait me faire perdre mon témoignage, c'est-à-dire ma crédibilité? J'ai pu noter, il y aurait tellement à dire, le temps nous manquerait toujours, mais je dis que un manque de sérieux, lorsqu'on n'est pas sérieux dans les choses de Dieu, lorsqu'on n'est pas sérieux vers ce que nous nous investissons, vers ce que nous avons choisi de faire, lorsque ce sérieux manque, automatiquement on perd de la crédibilité. S'il n'y a pas de sérieux dans ce que nous nous aventurons, dans vers ce que nous avons choisi de faire, de dire, d'aller, eh bien, s'il n'y a pas du sérieux, si vraiment c'est pris à la légère, si vraiment il y a de la légèreté dans ce que nous voulons faire, parce que si ça vient en second plan, s'il n'y a pas du sérieux, il y a de la légèreté. Et lorsqu'il y a de la légèreté dans notre vie, qu'on se permet des choses, qu'on veut entreprendre d'autres chemins pour aller dans une direction différente de cette vocation que nous avons reçue. Nous avons reçu, oui, une direction, et le Seigneur demande du sérieux et ne surtout pas être léger. Léger dans nos décisions, léger dans quoi que ce soit, dans tout ce que nous pourrons entreprendre. Il ne faut pas surtout prendre vraiment les choses de Dieu à la légère. Voilà un mot, soyons sérieux dans les choses de Dieu. Parfois, quand on n'assure pas, lorsqu'il n'y a pas de stabilité, lorsqu'on ne répond pas, on n'assume pas nos actes, qu'on ne prend pas nos propres responsabilités. Parce que je dirais bien clairement, dans cette journée, réfléchissons un peu ensemble pour dire que il faut que nous soyons en accord dans les choses de Dieu. Il ne faut pas être à côté des choses de Dieu. Le Seigneur veut que nous soyons dans sa volonté. Sa volonté, c'est pas notre volonté. Son désir ne sont pas nos désirs. Son chemin ne sont pas nos chemins. C'est-à-dire qu'il faut se conformer à ce que les Saintes Écritures nous disent. La parole de Dieu est là pour nous rappeler notre itinéraire. La parole de Dieu est là pour nous que nous dévions pas de ce que le Seigneur nous a prescrit. Le Seigneur nous a donné une direction, il y a un témoignage, et nous voulons pas être un scandale, nous voulons pas être un mauvais scandale, un mauvais témoignage pour ceux qui vivent à nos côtés. Oui, il faut un comportement spirituel, il faut une attitude agréable, et vraiment un langage à la gloire de Dieu. On reconnaît les gens à leur témoignage. Je peux prétendre être quelque chose vraiment que je ne suis pas. La Bible dit qu'il y a ces fameux arbres, ces arbres donc qui peuvent porter simplement ce qu'ils doivent porter. L'arbre qui ne porte pas le fruit qui doit être apporté, il sera coupé et jeté au feu. Lorsque nous n'accomplissons pas, lorsque on n'accomplit pas la parole donnée, lorsqu'il y a un non-engagement, eh bien, on perd sa crédibilité. Nous ne sommes plus crédibles, donc automatiquement, on se discrédibilise. C'est des mots que peut-être on n'a pas trop l'habitude d'entendre, même moi, j'ai pas trop l'habitude de les formuler, j'articule très mal, mais je voudrais que vous compreniez et qu'ensemble, on réfléchisse, parce que c'est important de réfléchir. Le Seigneur nous demande à être des lumières, à avoir un bon témoignage. Qui sommes-nous pour faire du tort aux choses de Dieu? Soyons conformistes, soyons dans les choses de Dieu et nous en serons que bénis. Dieu souhaite notre bénédiction si nous sommes dans sa volonté. Si vous le voulez bien, on va passer à une pause musicale et tout juste après, nous nous retrouvons.

Bénissez Dieu pour ces merveilleux cantiques. C'est des cantiques qui nous rappellent la grandeur de Dieu, la position de l'homme. Oui, la question est celle-ci. Comment peut-on arriver aujourd'hui, 21e siècle, 3e millénaire, à être discrédibilisé? Oui, avoir un mauvais témoignage. Ce que nous souhaitons, c'est vivre dans la vie de Dieu, être des flambeaux autour de nous, c'est qu'il y ait la lumière qui paraisse, que nos actes soient vraiment accompagnés du Saint-Esprit, que notre attitude soit vraiment celle d'un homme, une femme de Dieu, que notre langage ne nous trahisse pas. Nous sommes des enfants de Dieu. Et je tiens, dans cette journée, vous responsabiliser, tenir ferme. Nous sommes des enfants de lumière. Parce que vous savez, il y a des exemples dans la Bible, dans le Nouveau ou dans l'Ancien Testament, qui nous parle de personnages qui ont perdu du sérieux, qui ont eu de la légèreté dans leur vie, ils se sont permis, ils ont fait, ils ont commis, ils se sont aventurés à des choses vraiment qui n'étaient pas la gloire de Dieu. Premier exemple, c'est Samson, cet astre brillant, ce petit soleil. L'homme que son bras était animé par l'Esprit de Dieu, des espoirs, des merveilles. Vraiment, le juge des Danites était là, il l'assumait. Mais voilà, un manque de sérieux. Légèreté. Et nous connaissons les conséquences de cet homme de Dieu. Oui, il a payé ce qu'il a fait. Et lorsque je dis cela, je le dis non pas avec réjouissance, parce que ça peut arriver à n'importe qui de nous. Un deuxième exemple, le premier roi d'Israël, Saül, mais c'était Saül, roi d'Israël. Manque de sérieux. Dans une vie chrétienne, parfois, il y a ce manque de sérieux, cette relâche. Oui, on se met à retrait, on perd de la distance avec Dieu, et cela nous amène à être léger. Il a été léger, oui, léger. Et il arrive que parfois, chez des chrétiens, et je dirais même à un niveau plus important, des pasteurs, des prédicateurs, il y a de la légèreté. Mais il a perdu son trône. Il a perdu son trône parce qu'il a été léger. Son témoignage, comme Samson, je m'en sortirai comme les autres fois. Et ceux qui ne savaient pas, c'est que l'Esprit de Dieu s'était retiré de lui. Samson, puis Saül, lui, il a été détrôné. Détrôné. On peut être détrôné. C'est terrible. Terrible d'entendre qu'on peut être détrôné. L'Esprit de Dieu peut se retirer de nous. Eh oui, c'est pour cela, prenons au sérieux la parole de Dieu. Nous sommes des enfants de lumière. À nous, il y a à avoir la lumière. Troisième exemple, c'est le roi David. Roi David, c'est l'homme selon le cœur de Dieu. On le rappellera toujours, c'est le choisi de Dieu, le bien-aimé. Le bien-aimé, mais malgré le bien-aimé de Dieu, on peut être bien-aimé de Dieu. Saül, le roi Saül, ça a été le peuple qui a choisi. C'est le peuple qui a choisi un roi. David, c'est le roi choisi de Dieu. Ça change. Mais s'il n'y a pas du sérieux, malgré qu'on soit des choisis, des hommes mis à part, des femmes choisies, s'il n'y a pas du sérieux, si la légèreté s'installe dans la vie d'un chrétien et d'une chrétienne, malgré qu'on soit des bien-aimés, mais Dieu doit faire ce qu'il doit faire. On rappelle toujours que Dieu est amour, mais Dieu est justice. Dieu ne peut pas se contredire. On a tendance à dire, mais Dieu voit tout. Oui, Dieu voit tout. Heureusement que Dieu voit tout. Frères et sœurs, amis, auditeurs, auditrices, bien-aimés, réagissons. Dans cette journée, prenons une position, rappelons-nous nos engagements, tenons le cap, il y a une direction, le chemin a été tracé par Jésus, il est lumière, nous sommes lumière, un témoignage à donner, des actes à faire, des engagements.
Oui, une position. Un chrétien, c'est un chrétien. Un chrétien, excusez-moi le mot, avec humour, n'est pas un crétin. Un crétin, c'est quelque chose. Un chrétien, c'est un enfant de Dieu. Je voudrais continuer et malgré tout aller toujours dans cette direction pour que nous voyons ces conséquences. Si nous réagissons pas, si tu ne réagis pas, voilà les conséquences. C'est que voilà, une personne qui est discrédible, une personne qui a perdu sa crédibilité, c'est-à-dire que il y a à lui plus grand chose, eh bien, c'est un mauvais modèle. C'est une mauvaise référence. Lorsqu'on parle d'une personne qui a perdu son témoignage, malheureusement, c'est ce que je veux aujourd'hui obtenir, c'est ta réaction, c'est que tu changes de conduite. Voilà pourquoi je vais dans ces conséquences. Quelqu'un qui perd sa crédibilité, son témoignage, c'est une mauvaise référence. Mauvais modèle. Oui, un mauvais modèle, c'est des personnes infréquentables. On ne peut plus les fréquenter puisqu'on n'a plus les mêmes intérêts, on n'a plus les mêmes visions, on n'a plus les mêmes conversations. C'est une personne qu'on ne peut pas recommander. Donc, infréquentable, c'est des personnes à un mot, oui, à éviter. Voilà, qu'est-ce qui peut nous amener à perdre notre crédibilité? C'est une personne qui est une mauvaise compagnie. Il y en aurait tellement à dire. Et c'est ce pas ce que je souhaite que nous soyons. Et ce que le Seigneur souhaite, c'est qu'il y ait du sérieux. Du sérieux afin que nous n'arrivions pas à ces échecs. Le chrétien doit être quelqu'un fréquentable. Le chrétien, c'est pas quelqu'un qui doit être évité. Au contraire, on doit attirer les gens. Parce qu'il y a toujours une bonne parole. Parce qu'il y a toujours un bon comportement. Il y a un bon langage. Il y a toujours quelqu'un qui est droit, qui donne des bons conseils. Un chrétien, c'est une bonne compagnie. C'est une référence. C'est quelqu'un qu'on peut fréquenter, qu'on peut recommander. Le Seigneur veut que nous soyons ses lumières. Comment retrouver ma crédibilité? Ma crédibilité, je le trouve dans mon sérieux. Retrouver la confiance de Dieu. Oui, je veux retrouver la confiance de Dieu. Je veux que Dieu me fasse à nouveau confiance. Si j'ai perdu un peu, je veux retrouver beaucoup. La confiance de Dieu, regagner son témoignage. Nous devons regagner, tu dois regagner ton témoignage. Nous ne sommes pas là pour porter des préjugements, nous ne sommes pas là pour juger personne. Le juge, celui qui juge, qui reproche, c'est le diable. La parole est là pour nous mettre en garde. La parole est là pour que nous réfléchissions, que nous changeons de conduite, qu'il y a nous une direction et un investissement dans les choses de Dieu afin d'en être béni. C'est la bénédiction que nous voulons avoir. Mettons du sérieux dans notre conduite, dans notre marche, dans notre réflexion, dans notre langage, dans notre stature, c'est-à-dire dans notre attitude. Gardons le cap, la direction, c'est Jésus. Pas autrement. Le Seigneur nous rappelle à revenir. Oui, revenons comme le texte nous l'a dit. Revenons. Le Seigneur est là, non pas pour nous juger, je le dis encore une fois de plus, je ne veux pas que vous soyez frustrés, que cette parole vous l'accueillez, vous la recevez comme elle doit être reçue. C'est pour faire du bien chez vous, à votre entourage et ceux qui vivent avec vous. Vous gagnerez des âmes. Vous savez, la Bible dit que c'est Jésus qui ajoute les âmes. C'est lui qui fait le travail. Nous sommes que des personnages, des hommes, des femmes que Dieu utilise, mais la gloire revient à lui seul. Donc, nous ne prenons pas de la prétention, c'est Jésus qui travaille les cœurs. Prenons donc une position, je terminerai ainsi, je prierai pour chacun d'entre nous. Prenons une position, oui, soyons là, vraiment, dans nos fonctions, de la responsabilité, remplissons nos responsabilités, tenons nos engagements
et la crédibilité s'installera, ce témoignage reviendra. Oui, nous allons prier le Seigneur afin que nous restions fidèles à la parole de Dieu. Que Dieu nous amène dans cette direction, que Dieu nous fasse de nouveau confiance, parce que c'est ce que Dieu veut nous faire. On prie le Seigneur. Seigneur, merci parce que tu es dans les choses, vraiment dans les choses que nous voulons. Oui, nous sommes vraiment, Seigneur, vraiment dans cette attente, afin qu'il y ait, Seigneur, ces changements, qu'il y ait ce travail qui se fasse dans l'intérieur. Nous ne voulons pas apparaître, nous ne voulons pas être ce que nous ne sommes pas. La Bible dit que nous nous détruisons nous-mêmes, qu'un autre te loue et non ta bouche. Seigneur, nous savons que nous ne sommes que des instruments et que tu veux utiliser. Si nous sommes utilisables, Seigneur, utilise le maximum que nous soyons, Seigneur, vraiment ces lumières, afin d'amener, Seigneur, cette vérité dans les cœurs, afin que les hommes changent de conduite, qu'ils prennent une position, un engagement. On ne s'aventure pas dans les choses, Seigneur, dans l'ignorance. On veut connaître vers quoi nous allons. Seigneur, merci pour cet esprit que tu mets. Merci parce qu'il y a une direction. Seigneur, tu es notre conducteur. La gloire revient à toi seul. Bénis tous nos auditeurs, auditrices, frères, sœurs, amis. Seigneur, rétrograde. Donne-nous avoir un bon témoignage. Que nous puissions retrouver cette crédibilité, c'est-à-dire cette proximité avec toi, cette intimité. C'est ça le principal. Soyez bénis et à la semaine prochaine.

Pierre Aubatry, qu'est-ce qu'on attend et qui nous pose une bonne question? Alors, quel regard portons-nous sur notre prochain? Un regard indifférent ou bien un regard plein de compassion qui nous pousse à l'action? 10h42 minutes sur Radio Évangile 66 et tout de suite André Gries qui nous chante ce gospel, The Little Light of Mine, ma petite lumière.

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Un beau chant de louange et d'adoration, Barry et Tina qui nous ont chanté « Tu es mon père ». On poursuit en musique, il est 10h50, je vous rappelle, le prochain rendez-vous c'est 11h pour votre point information locale. Tout de suite nous écoutons Elisha Matsipa, il est de l'Ouganda et il va nous chanter « Nako Banga Nini » qui veut dire « Ma sécurité ».

Il s'appelle Elisha Matsipa et nous a chanté « Ma sécurité ». Et oui, nous trouvons notre sécurité dans l'amour que Dieu a pour nous. Il ne nous abandonnera pas et il veillera bien sûr sur nous avec soin et tendresse.

C'était le collectif Believe qui vous a chanté C'est la vie. Le point météo sur le département des Pyrénées-Orientales, c'est une canicule qui s'installe, mais grâce à la brise marine, nous n'atteindrons pas les seuils de la canicule en France et les températures iront tout de même jusqu'à 34 degrés, ce sera la maximale dans le Fenouillède, 33 sur la plaine, 32 sur le littoral, 31 sur le Vallespir-Albert, 27 en Haut-Vallespir, 24 en Cerdagne, 22 en Cap-Cyr, des températures qui se prolongeront jusqu'au milieu de la semaine prochaine.

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Nous sommes jeudi 18 juin. Aurons-nous toujours des douches sur les plages avec la sécheresse? Après plusieurs années de sécheresse et de restrictions d'eau dans les PO, le retour des pluies cet hiver a permis d'alléger certaines mesures. Sur les plages, les douches peuvent désormais refonctionner, mais les élus ne se précipitent pas pour les remettre en service. Et oui, on se rappelle du temps où, après avoir barboté dans la Méditerranée et pris un bain de soleil dans le sable en quittant la plage, on pouvait se rincer grâce aux douches de plage. Et depuis quelques années, dans les PO, le temps est révolu en raison de la sécheresse. Mais cette année, avec les pluies abondantes de l'hiver, les nappes phréatiques sont un peu moins sous tension. Ainsi, les restrictions se sont assouplies et rendent de nouveau possible l'usage de cet équipement sur le littoral.

Innovation pour l'environnement, grâce à une plante, l'entreprise Akinao développe un pesticide naturel. Cette plante, elle s'appelle linule visqueuse, elle s'impose comme une nouvelle ressource pour l'agriculture durable. À Ponteia, Akinao mise sur cette plante locale pour créer un biocontrôle naturel et un paillis breveté, attendu sur le marché d'ici à 2028. Et donc linule visqueuse, c'est une plante qui pousse naturellement sur les friches agricoles des PO et elle pourrait devenir un allié précieux des agriculteurs. C'est le pari de l'entreprise Akinao, une structure de recherche et de développement basée à Ponteia. Cette dernière a ouvert ses portes hier en présence du préfet Pierre Regnault de la Motte. Contrairement aux pesticides classiques, ce type de produit utilise une substance active d'origine naturelle extraite directement de linule visqueuse. Après extraction et concentration, la substance est diluée pour être utilisée dans les pulvérisateurs agricoles.

gare à la ZIC ce vendredi sur la place de Belgique à Perpignan, la fête de la musique avant l'heure. L'association Perpignan-Lagare donne rendez-vous aux habitants et aux amateurs de musique. Ce sera vendredi 19 juin à partir de 20h, place de Belgique pour une nouvelle édition de Gare à la ZIC. Une soirée musicale organisée et gratuite en avant-première de la fête de la musique. Un programme d'animation gratuite se poursuivra également jusqu'au 24 juillet sur la place de Belgique avec des concerts, des bals, des marchés, des spectacles et des soirées festives qui rythmeront l'été dans ce lieu ombragé et convivial.

En sport, rugby à 13, Super League 15e journée, dans une passe plus difficile malgré un bon début de saison. Les promus des Bulls de Bradford sont de retour à Perpignan et ce sera samedi à 19h. Mais ils sont 107 de leur cadre.

Bonjour, je suis Man Turner et vous allez écouter mon titre Je m'évade qui parle de mon cheminement avec Dieu et des défis qu'un chrétien peut rencontrer, mais aussi de la grande grâce de notre Dieu. Bonne écoute!

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1: C'était Man Turner, je m'évade. Et oui, on s'évade dans la grâce de Dieu. On se sent bien aujourd'hui à l'écoute de la radio de la vie et on continue avec de la nouveauté, Nouvelle Vie Worship qui va nous chanter « Tel que je suis, je m'abandonne ».

Restez avec nous à 11h30, nous vous donnons rendez-vous pour votre courte étude biblique, Chemin de vie, où nous continuons à étudier la lettre de Paul aux Galates.

Alors, prêt pour changer de vie, c'était Men Turner et Angelica Polati qui nous ont chanté ce très beau chant. On continue avec Be Right qui nous chante « C'est seulement sa grâce ».

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1: On reprend aujourd'hui l'étude de la lettre aux Galates. On est toujours dans les premiers chapitres, jusqu'au chapitre 3, verset 5. Paul accepte encore le défi héroïque de changer la pensée populaire. Les Juifs pensent qu'ils sont privilégiés de par leur naissance. Mais souvenez-vous, dit Paul, observer les règles ne vous sauve pas. Seule une foi personnelle en Jésus-Christ vous sauve. Quand tu viens à Christ, il te donne tout le nécessaire pour cette vie sur terre. Crois que ce qu'il a fait suffit. On vit ici-bas par la foi. Le salut, la vie et la marche se font par la foi au Fils de Dieu qui m'a aimé et qui s'est livré lui-même pour moi. Galates chapitre 2, verset 20. Jésus-Christ t'aime, mais ce n'est pas son amour qui te fait entrer au ciel. Il a dû payer ton entrée par son propre sang. Paul se souvient du jour où il a reçu ce don. Il dit « Alors, je le ridiculisais, je le haïssais, mais il m'a aimé et s'est donné pour moi. » Où est le problème ? Demande Paul aux Galates. Vous avez quitté des yeux Jésus et ce qu'il a fait pour vous, vous avez oublié la croix. Souvenez-vous d'où vous venez, leur dit Paul. Vous avez entendu l'évangile et répondu en croyant, et il y eut un miracle. Vous êtes nés de nouveau. L'Esprit de Dieu vous a renouvelé et a commencé à vivre en vous. Oui, admet le peuple. Notre expérience témoigne que tout est vrai. L'évangile suffit pour nous sauver, nous garder et nous aider à vivre par la foi. Notre expérience confirme que ce que Jésus a fait pour nous suffit. Tout est vrai. Dans la suite, on va se poser la question, qu'est-ce qu'on gagne en Christ? On se penche maintenant sur le chapitre 3, des versets 4 à 29, qui nous racontent une nuit étoilée. Imagine-toi en plein champ, en pleine nuit. La voûte céleste est remplie d'étoiles, plus que tu ne peux compter. Et Abraham est là. Il est l'une des premières et des plus brillantes étoiles de l'Ancien Testament. C'est l'homme appelé Père Abraham par Israël et les nations arabes. Mais à cette époque-là, Abraham et sa femme Sarah n'ont pas d'enfants. Ils sont frustrés par une vie marquée par la stérilité. Cette nuit-là donc, Dieu dit à Abraham que sa famille sera innombrable comme le sable de la mer et les étoiles du ciel. Même si ça paraît improbable, Abraham et Sarah sont très vieux. Ils croient sa parole, ce qui le rend juste devant Dieu. Galates 3, verset 6. Dieu dit « Je le ferai » et Abraham dit littéralement « Amen ». Cet épisode s'est produit longtemps avant que Dieu donne la loi à Moïse et bien avant qu'il ordonne la circoncision. Le salut d'Abraham ne réclamait rien que la foi. Longtemps après cette nuit étoilée, Abraham rappelle au Seigneur « Je suis sans fils et tu m'en avais promis un ». Alors cette nuit-là, Dieu fait alliance avec Abraham. En ce temps-là, on faisait des contrats en coupant un animal sacrifié en deux et en posant les deux moitiés face à face. Pour sceller le contrat, on joignait les mains et on marchait entre les deux moitiés. Alors Abraham prépare le sacrifice et attend, tout le jour. Au crépuscule, Dieu endort Abraham et passe seul entre ses deux moitiés. Il accomplit toute la promesse. Retrouvez-nous dans le prochain épisode pour la suite de cette histoire.
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Le psaume 47, chanté par Pat Berning, frappé dans vos mains, un psaume qui nous garde le cœur dans la joie, bien sûr. 11h36, on continue en musique avec l'école Pierre qui nous chante Aimer le premier.

très beau chant, Marie-Maggie Blanchard, Libéré, un chant qu'on ne se lasse pas d'entendre. On continue avec Mick qui va nous chanter Avant eux tous.

C'était Gilles Bernard, petit retour en arrière avec son titre « Le Seigneur reviendra », 11h53, et on retourne en avant avec l'école Pierre qui nous chante « Artisan de paix ».

votre fidélité, vous tous qui êtes à l'écoute de Radio Évangile 66. Soyez bénis en cette journée.

Pour les rendez-vous importants de l'après-midi, rendez-vous à 15h avec Joyce Meyer qui nous présentera une émission qui s'appelle « Une attitude reconnaissante ». Chemin vers le ciel, c'est à 16h avec la conversion de personnes qui étaient musulmanes. Des témoignages également dans l'après-midi à 17h40. À 17h, vous retrouverez votre point information locale. Je vous souhaite bien sûr une excellente après-midi. Je vous dis bye bye. On se retrouve demain matin pour les nouveautés musicales sur la radio de la vie.

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1: Dans le premier livre des Rois, au chapitre 3, le verset 9 fait dire ceci à Salomon. « Veuille donc donner à ton serviteur l'intelligence nécessaire pour administrer la justice pour ton peuple, afin qu'il sache discerner entre le bien et le mal. » Salomon aurait pu demander tout autre chose, la richesse, la gloire, le pouvoir, la santé. Non, il demande l'intelligence. Il demande

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Chers amis, bonjour. Novembre, c'est la saison où les fleurs sont surtout dans les livres, dans les images. Pas beaucoup de fleurs. Et je me souviens de l'album d'un célèbre collectionneur qu'on appelait d'ailleurs le Rembrandt des roses. Mais dans son album, le jardin commence même avec les fleurs, dont le titre qu'il annonce. Écoutez plutôt. Choix des plus belles fleurs gravées et imprimées en couleur et retouchées au pinceau avec un soin qui doit répondre à leur perfection par Pierre-Joseph Redouté. Avec un soin qui doit répondre de leur perfection. Si nous menions notre vie avec un soin qui puisse répondre de la perfection de notre corps, si nous traitions nos semblables avec un soin qui puisse répondre à la perfection de leur ressemblance avec le Christ, qu'en pensons-nous? Si nous pensions à Dieu, même pour le chercher, même pour le nier, avec un soin qui puisse répondre à la perfection de Dieu, moi je crois que le monde referirait. À bientôt.

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1: Nos enfants, c'est vraiment le Seigneur qui nous les a donnés. Ce sont pour moi mes bébés miracles. Donc en quelques mots, je voudrais vous raconter comment Dieu nous a donné ces enfants. On les a attendus 8 ans pour Timéo et 10 ans pour Noé. En fait, quand on s'est rencontrés avec Jean-Pierre, on avait deux projets en commun. On est tombés amoureux l'un de l'autre et on s'est rendu compte qu'on avait deux projets en commun. Celui d'avoir une grande famille. On voulait beaucoup d'enfants. Et on s'était pas limité, on s'était dit peut-être 12. Bon, maintenant, avec le recul, je me rends compte que ça fait un peu beaucoup. Et on voulait avoir des enfants biologiques à nous et on s'était toujours dit qu'on voudrait adopter des enfants. C'était vraiment un projet qu'on avait, vraiment tous les deux, en commun. C'est marrant parce que c'était sans se concerter avant. Et le deuxième projet, c'était le servir en mission. Le Seigneur avait vraiment mis ça sur notre cœur, un appel à le servir en mission. Et bon, on s'était fait un petit peu un timing. On s'était dit, bon, d'abord, on va avoir nos enfants du ventre, comme je dis. Après, on adoptera, puis on partira en mission. Mais le Seigneur avait pas prévu des choses comme ça. Et au bout de quelques temps de mariage, on s'était dit qu'on allait attendre un an pour profiter d'être ensemble. Mais finalement, au bout de 6 mois, on s'est dit, oh, allez, on en avait trop envie. On veut vraiment avoir des enfants. Et puis, le temps a passé, on se rendait compte que ça marchait pas, que ça marchait pas, que ça marchait pas. On commençait à s'inquiéter un peu, on a consulté. Les médecins nous ont pas vraiment pris au sérieux. Puis finalement, quand même, au bout d'un an, il y a un médecin qui a commencé à nous faire tout un tas d'examens et on était en attente de ces résultats. Et bien sûr, on priait, on disait « Seigneur, pose ta main ». Et alors qu'on attendait les résultats fébriles, on vient à la réunion un mardi soir et un pasteur de passage, c'était le pasteur Tournier, qui était là, a prêché. Et sa prédication nous concernait toujours, mais n'avait rien à voir avec le fait d'avoir des enfants. Mais au milieu de sa prédication, il s'est arrêté et il nous a donné vraiment une parole de Dieu. Il a dit « Je sens que le Seigneur veut parler à un jeune couple qui ne peut pas avoir d'enfants ». Et il a donné finalement pratiquement le diagnostic médical. Effectivement, il y a un problème. Mais faites confiance au Seigneur. Lui, il s'occupe de tout. Vous avez simplement à le servir. Servez le Seigneur de tout votre cœur. Et lui vous donnera des enfants en son temps. En son temps. Donc, on a serré cette parole. C'était à la fois une mauvaise nouvelle et une bonne nouvelle. Oui, une mauvaise nouvelle, il y a un problème. Mais bonne nouvelle, le Seigneur s'en occupe. Alors, on est sortis soulagés. Et puis effectivement, quelques jours après, on avait les résultats. Oui, il y avait des problèmes. Oui, pour avoir des enfants, pour nous, c'était compliqué. Alors, bien sûr qu'on a mis notre foi dans le Seigneur. Il avait dit en son temps, le temps de Dieu. Mais on n'avait pas imaginé que ce serait si long. Et alors au début, c'était entre guillemets facile parce qu'on avait cette parole et on s'appuyait dessus. Mais le temps passant, ça devenait plus compliqué. On s'est dit peut-être qu'on a mal compris, peut-être que c'était pas pour nous. Enfin, les doutes habituels. Dans ce processus, on s'est tourné aussi bien sûr vers la médecine, mais c'était échec sur échec, c'était très difficile à vivre moralement, psychologiquement, physiquement aussi. Et on se disait, mais Seigneur, qu'est-ce qui se passe? Ne pas avoir d'enfants, c'est vraiment, pour nous, c'était vraiment un grand vide. J'avais l'impression d'être incomplète, d'avoir comme un trou, c'était vraiment une souffrance, une très très grande souffrance, très très grande souffrance. Et je me disais, Seigneur, tu as promis, tu le feras certainement, mais Seigneur, aide-nous, et je veux témoigner ce matin que vraiment le Seigneur ne nous a jamais laissé tomber. C'est vrai, il y avait des moments, mais tellement difficiles, c'était difficile de prier, on savait plus quoi demander, on savait plus, mais le Seigneur vraiment était là, on a pu vraiment goûter à la fidélité de Dieu, vraiment la fidélité de Dieu. Il renouvelait ses promesses envers nous chaque fois, il renouvelait son amour, sa présence, et c'était quelque chose d'extraordinaire. Mais il y avait des moments aussi où on avait l'impression que on était seul avec notre problème. Et ce matin, je voudrais encourager peut-être ceux à qui ça arrive. Des fois, on a vraiment l'impression qu'on est seul avec notre problème. Et on disait, Seigneur, mais qu'est-ce qui se passe? Et je voudrais simplement dire que mes plus grandes victoires, je les ai remportées dans l'adoration. Il y a des moments où j'étais tellement mal. Je m'approchais du Seigneur, je savais même plus comment prier. Mais je m'étais donné une ligne de conduite. Je m'étais dit, jamais je sortirai de la présence de Dieu sans l'avoir adoré. Et je disais, Seigneur, malgré tout, même si des fois je comprends pas, je me dis, mince, mais pourquoi tu me réponds pas encore? Mais malgré tout, tu es Dieu. Malgré tout, je t'aime. Malgré tout, tu es tout pour moi. Tu es tout pour moi. Et même si tu me donnais pas d'enfant, tu es mon Dieu. Et je me rendais compte que quand je disais ça, c'était une victoire. C'était vraiment une victoire. Pour moi-même, ça me faisait du bien. Je crois que pour l'ennemi aussi, ça lui donnait un petit coup de pied. Quand le doute arrivait, je disais ça. Je disais, Seigneur, malgré tout, même si tu me donnes pas d'enfant, je t'aime et tu es mon Dieu et rien ne changera ça. Et ça a été vraiment, pour moi, c'est ce qui m'a aidé à tenir pendant toutes ces années. Et puis donc, on est parti en mission et on a fait nos démarches d'adoption. Et là, pareil, ça a été un combat, dossier sur dossier, dans le monde entier, entre guillemets, on a envoyé des dossiers, et c'était échec sur échec, ça ne marchait pas, les dossiers ne passaient pas, et on était souvent placés devant un choix difficile où on devait soit choisir de servir le Seigneur,

0: lors des moments de sujet de prière, elle a donné un sujet de prière, sans connaître bien sûr nos histoires, notre histoire, en disant « Ah ben j'ai une amie missionnaire américaine qui tient un orphelinat, et il faut vraiment prier parce qu'il y a beaucoup d'enfants qui sont sans parents, et vraiment notre prière c'est que y ait des parents qui veuillent bien adopter ces enfants. » Ça nous a transpercé le cœur, on s'est dit « Oh là là !» On a senti tout de suite que c'était le temps, ça y est, le Seigneur était en train de répondre. On a visité cet orphelinat et tout de suite la paix de Dieu est venue, la joie de Dieu. On s'est dit, c'est là, Seigneur, c'est là. On a déposé notre dossier, bref, je vous épargne, mais en tout cas très rapidement. La bonne nouvelle est tombée, oui, il y a un petit garçon qui vous attend. C'est notre petit Timéo, oui, ça y est, le Seigneur nous l'a donné. Et c'était, comme je vous dis, le creux qu'on avait ressenti, ce vide a été rempli l'espace d'une seconde. On nous l'a mis dans les bras et ça y est. Dieu a répondu de manière miraculeuse. Comme on a vu vraiment la main de Dieu pour notre Timéo. Mais dans notre cœur, on vous a dit qu'on voulait une famille nombreuse. Et on n'a jamais prié pour avoir un enfant, mais des enfants. Seigneur, donne-nous des enfants. Et notre fils Timéo nous a comblés, bien évidemment. On a chassé la peine qu'il y avait dans nos cœurs immédiatement. Mais on savait que le Seigneur avait entendu notre prière. Et quand notre temps a été fini en Guinée, on a fait 4 ans, on a eu comme cette conviction que le Seigneur allait encore bénir. Que c'était le temps pour lui de nous bénir. On a voulu consulter les médecins et on a fait un bilan et on gardait le secret espoir que bien sûr je tombe enceinte et on attendait les résultats du bilan et quand on a fait les bilans, le médecin a dit vraiment c'est encore pire que quand vous êtes partie. Vos chances d'avoir un enfant sont pratiquement nulles. Mais cette paix est vraiment restée. Donc on est rentré en juillet et je suis tombée enceinte au mois de novembre. Donc vraiment Dieu est grand, les médecins, la médecine nous a aidés, mais ce que je veux dire c'est que pour moi c'est vraiment un miracle. Le médecin n'y croyait pas, vraiment il n'y croyait pas, faudra pas s'acharner, mais ça a été ses termes. Mais le Seigneur a utilisé la médecine et je suis tombée enceinte tout de suite. Et notre petit Noé est arrivé, on n'arrivait pas à le croire, bien évidemment, on n'arrivait pas à le croire, ça nous semblait tellement incroyable. Mais si, Dieu bénit, Dieu est... On a parlé de la puissance de Dieu, je savais que Dieu était puissant, mais je l'ai vécu. On a parlé de l'amour de Dieu, je l'ai vécu, la bonté de Dieu, la fidélité de Dieu. Et c'est vrai que c'est un bonheur extraordinaire d'être entouré de mes 2 enfants maintenant. Quand Noé est né, le docteur a dit vraiment, j'ai eu une césarienne, et le docteur a dit vraiment, je comprends pas comment ça a marché. Je lui ai dit, je sais pourquoi. On n'a jamais tort d'espérer en l'Éternel. Jamais, jamais, jamais. Même si le temps passe, même si le doute arrive, vraiment, je veux vous encourager. Des fois, on se dit, mais Seigneur, est-ce que tu as oublié? Seigneur, qu'est-ce qui se passe? Est-ce que peut-être tu es pas assez puissant? Non, non. On n'a jamais tort d'espérer. Continuez à espérer, frères et sœurs. Dieu est bon, on en est le témoin ce matin. Dieu est fidèle et rien ne lui est impossible.
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Chant des générations. Hello, c'est Marjo Ando sur FM Évangile 66. Bienvenue à Un chant des générations, l'émission qui te parle de la chanson chantée de génération en génération. Dans cette émission, je présente un cantique chanté par nos prédécesseurs et repris par des artistes avec un nouvel arrangement pour partager le patrimoine musical. Aujourd'hui, pour toi, j'ai sélectionné le cantique « À toi la gloire, ô ressuscité » et j'ai choisi la version de Charles Alaou.

soit la gloire ou ressuscité, a été écrit par le pasteur Edmond Louis Burtry, né en 1854 en Suisse. L'histoire nous apprend qu'il a perdu sa première épouse en 1884. Ce décès lui inspire ses paroles de consolation par la victoire du Christ ressuscité.

il est important d'indiquer que la mélodie initiale du cantique « À toi la gloire » est empruntée au compositeur germano-britannique Handel, 1685-1759.

Revenons à Charles Alaoué qui nous propose cette version de « À toi la gloire » ou « Ressuscité ». Charles Alaoué est un artiste chrétien né en 1980. Il est ivoirien avec des origines nigérianes.

Charles Alaot démarre la musique à l'âge de 9 ans avec le groupe musical familial fondé par son père qui est pasteur. Il intègre au fil du temps d'autres groupes musicaux en tant que chanteur.

Sous l'impulsion de son frère aîné Timothée, les deux frères Timothée et Charles Alao fondent le groupe Shekinah en 1999, un groupe de gospel avec une renommée mondiale. Ce groupe est composé de 7 chantres ainsi que des musiciens.

Dans ce groupe Shekinah, Charles Alaou est lead vocal. Il occupe les responsabilités d'arrangeur principal, de chef d'orchestre, de directeur artistique et de porte-parole du groupe. Il valorise ainsi ses années d'études passées à l'école de musique INSAC d'Abidjan.

Le groupe Shekina, fondé par Timothée et Charles Alao, compte 5 albums et plusieurs distinctions à son actif, dont meilleur groupe gospel d'Afrique 2004 au Kora Awards en Afrique du Sud. En 2019, le groupe Shekina a fêté ses 20 ans de carrière. À cette occasion, Charles Alao s'est engagé à poursuivre son ministère de chantre en solo en Europe. Il multiplie les prestations en communauté, mais aussi lors de nombreux concerts. Charles Alao compte 5 singles à son actif, dont « À toi la gloire » sorti en 2014. « À toi la gloire » ou « Ressuscité », c'est comme, qui dirait, l'hymne de Pâques. C'est le cantique chanté de génération en génération. C'était un chant des générations sur FM Évangile 66 avec Marjo Ando.

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Première épître de Paul aux Thessaloniciens, chapitre 5. Pour ce qui est des temps et des moments, vous n'avez pas besoin, frères, qu'on vous en écrive. Car vous savez bien vous-même que le jour du Seigneur viendra comme un voleur, dans la nuit. Quand les hommes diront « paix et sûreté », alors une ruine soudaine les surprendra, comme les douleurs de l'enfantement surprennent la femme enceinte, et ils n'échapperont point. Mais vous, frères, vous n'êtes pas dans les ténèbres, pour que ce jour vous surprenne comme un voleur. Vous êtes tous des enfants de la lumière et des enfants du jour. Nous ne sommes point de la nuit, ni des ténèbres. Ne dormons donc point comme les autres, mais veillons et soyons sobres. Ceux qui dorment, dorment la nuit. Et ceux qui s'enivrent, s'enivrent la nuit. Mais nous qui sommes du jour, soyons sobres, ayant revêtu la cuirasse de la foi et de la charité, et ayant pour casque l'espérance du salut. Car Dieu ne nous a pas destinés à la colère, mais à l'acquisition du salut par notre Seigneur Jésus-Christ, qui est mort pour nous, afin que, soit que nous veillons, soit que nous dormions, nous vivions ensemble avec lui. C'est pourquoi exhortez-vous réciproquement et édifiez-vous les uns les autres comme en réalité vous le faites. Nous vous prions, frères, d'avoir de la considération pour ceux qui travaillent parmi vous, qui vous dirigent dans le Seigneur et qui vous exhortent. Ayez pour eux beaucoup d'affection à cause de leur œuvre. Soyez en paix entre vous. Nous vous prions aussi, frères, avertissez ceux qui vivent dans le désordre, consolez ceux qui sont abattus, supportez les faibles, usez de patience envers tous. Prenez garde que personne ne rende à autrui le mal pour le mal, mais poursuivez toujours le bien, soit entre vous, soit envers tous. Soyez toujours joyeux, priez sans cesse. Rendez grâce en toutes choses. Car c'est à votre égard la volonté de Dieu en Jésus-Christ. N'éteignez pas l'esprit, ne méprisez pas les prophéties, mais examinez toutes choses, retenez ce qui est bon. Abstenez-vous de toute espèce de mal. Que le Dieu de paix vous sanctifie lui-même, tout entier, et que tout votre être, l'esprit, l'âme et le corps, soit conservé irrépréhensible lors de l'avènement de notre Seigneur Jésus-Christ. Celui qui vous a appelé est fidèle, et c'est lui qui le fera. Frères, priez pour nous. Saluez tous les frères par un saint baiser. Je vous en conjure par le Seigneur, que cette lettre soit lue à tous les frères. Que la grâce de notre Seigneur Jésus-Christ soit avec vous.

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2: Bonjour et bienvenue dans cette nouvelle émission des lettres et racines hébraïques. Nous allons revisiter aujourd'hui des lieux mythiques de Terre Sainte, des lieux où des événements importants se sont déroulés dans l'histoire du peuple hébreu. Nous allons voir pour cela Beersheba, puis ensuite le Sinaï, c'est-à-dire le mont Horeb. Regardons Beersheba. Beersheba en hébreu, c'est Ber, qui veut dire le puits, et Sheva, qui a le sens de serment, ou encore qui a le sens du chiffre 7. Le chiffre 7, Sheva. Ainsi, Beersheba signifie bibliquement le puits du serment, ou encore le puits du chiffre 7, le puits du 7. Ce nom est donné pour symboliser l'alliance d'Abraham avec Abimélec, une alliance que fit le patriarche en offrant 7 brebis pour traiter l'alliance. Les serviteurs d'Abimélec s'étaient appropriés le puits d'Abraham, qui offrit les brebis pour mettre fin à la querelle. On retrouve ce passage dans Genèse chapitre 21, versets 31 à 33. Voilà un petit peu l'historique de ce puits. Beersheba se situe dans une région aride, puisque c'est dans le désert du Négev, au sud du pays de Canaan, entre la côte méditerranéenne et la rive sud de la mer Morte. Comme c'est une région sèche, les récits bibliques ayant Beersheba pour cadre soulignent l'importance des puits et du droit de puiser de l'eau. Près de la ville passaient des routes caravanières qui descendaient vers le sud en traversant le désert. Comme on peut l'imaginer, les voyageurs qui y passaient s'y arrêtaient et avaient besoin d'eau, pour eux et pour leurs bêtes. Cette eau ne jaillissait pas du sol comme dans la région nord d'Israël, une région plus verdoyante, comme à Dan, par exemple. Là, il fallait tirer l'eau du puits. D'ailleurs, le mot hébreu « ber », qui signifie « le puits », désigne aussi une fosse ou un trou creusé pour tirer de l'eau dans une nappe souterraine. Si nous regardons l'étymologie donc des mots, le puits, la fosse, la source se dit ber. C'est un bet, un aleph et un resh. Regardons la symbolique à partir des lettres. Bet, aleph, resh nous parle donc de la source, du puits. Prononcer bar, ce sont les mêmes lettres mais vocalisées différemment, bar. Bet, Aleph, Resh, toujours. Cela signifie expliquer, graver, devenir clair. Effectivement, Bet, Aleph, Resh peut se lire par Bet, c'est-à-dire dans, puisque Bet, la lettre Bet, est en grammaire hébraïque une préposition qui veut dire dans, le fait de contenir dans. Donc, bet aleph resh, c'est dans aleph resh la lumière. Le puits peut se lire ainsi, dans la lumière. Rappelons que la source correspond aussi à l'œil. La lettre aïn signifie, le pictogramme primitif est un œil, mais aussi la source. C'est le même sens, l'œil et la source, c'est-à-dire l'ouverture vers la lumière. Ensuite, il y a le nom de ce puits, Sheva. Sheva nous parle du serment. Le serment, effectivement, se dit Shivea. C'est un Shin, un Bet, un Hayin et un He. Et on retrouve ici tout le sens de l'alliance que fait Abraham avec Abimélec. Il fit une alliance et donc il y eut un serment. Sheva, qui veut dire donc qui est la racine du serment, du mot serment, signifie aussi le nombre 7, Shiva, le nombre 7. Prononcé Sava, ce sont les mêmes lettres, puisque le Shin peut se prononcer Se, eh bien, cela veut dire satiété, abondance. Le 7 a une importance très forte dans la révélation biblique, puisqu'il est en rapport avec le Shabbat, le septième jour. Il y a tout un sens derrière le chiffre 7, chiffre de l'abondance, de la satiété, de l'accomplissement. Le 7 nous parle aussi d'un retournement shuv, un retournement shuv vers le haïn, c'est-à-dire la source de l'être, la source des profondeurs. Je rappelle que le haïn, la lettre haïn, le pictogramme est un œil qui symbolise aussi la source. Dans le nom de Jésus, Yeshua, qui veut dire le salut, on peut le lire par Yesh, c'est-à-dire Yesh, il y a là. Il y a quoi? Il y a la source, le Haïn. L'homme est appelé à se tourner vers Dieu, source de la vie. Le 7 nous parle d'un arrêt aussi, le jour du Shabbat, le jour du repos en Dieu. Dans le désert, ce puits était un lieu de satiété, un lieu d'arrêt et de repos pour ceux qui traversaient le désert, ce désert aride du Négev. Symboliquement, on peut voir que la soif décrit un désir spirituel ardent, un désir de Dieu qui lui seul peut étancher notre soif. Dieu est alors une source d'eau vive.

À présent, faisons l'étude de Horeb et du Sinaï. Nous allons pour cela faire un rappel sur le patriarche, le prophète de Dieu Moïse. Moïse, qui, comme les enfants hébreux, devait connaître la mort à sa naissance, avec le décret de Pharaon, qui ordonnait de tuer les enfants mâles des Hébreux, eh bien, Moïse sera protégé, puis recueilli miraculeusement par la fille de Pharaon. Moïse se dit en hébreu Moshe, c'est un mème, un shin et un hé, et cela signifie celui qui est tiré hors de l'eau. Plus précisément, le mème et le shin, et la racine qui nous dit celui qui est tiré hors d'eux, pour Moïse, on l'appellera Moshe, c'est-à-dire tiré hors d'eux, parce qu'il a été tiré hors de l'eau. Mais son nom est prophétique, annonçant qu'il sera, plus tard, celui qui sortira son peuple, c'est-à-dire le peuple hébreu, hors du pays de l'esclavage, hors du pays d'Égypte. Les mêmes lettres de Moshe donnent Hachem, c'est-à-dire le nom. Hachem est l'anagramme de Moshe. Or, Hachem, qui signifie le nom, est justement le nom que l'on donne au Dieu unique, puisque les Hébreux ne prononçaient pas le nom de Dieu, ils disaient Hachem pour parler de Dieu unique. Moïse est ainsi un prophète qui est une image, un prototype du Messie. Moïse grandira dans la cour de Pharaon et recevra une instruction de haut rang. Devenu grand, il fuira l'Égypte suite à un incident, car pour protéger un Hébreu, il va tuer un Égyptien qui maltraitait justement les esclaves, et en exil dans le désert du Sinaï, il recevra l'appel du Créateur à Horeb, l'appelant à retourner en Égypte pour demander à Pharaon de laisser partir le peuple hébreu. Regardons la situation géographique du mont Horeb, la montagne où Dieu va se révéler à Moïse, appelé le mont Moïse chez les Égyptiens contemporains. Ce lieu est situé sur la péninsule du Sinaï. On parle de Horeb comme du Sinaï pour la même montagne. Le texte parle de la montagne divine d'Horeb. Ahar ha-Elohim Horeva. La montagne se dit Ahar en hébreu. C'est un hé et un resh. Faisons une approche rapide de la montagne qui nous intéresse. La symbolique est très intéressante, effectivement. La montagne en hébreu, c'est un hé et un resh, que l'on peut lire par principe resh du souffle, le hé, c'est-à-dire un lieu d'élévation. Quand nous montons à la montagne, nous nous élevons. Il y a une image de l'élévation spirituelle où on retrouve le souffle. Le pictogramme primitif de la lettre hé, c'est une tête avec les bras élevés au ciel, image du souffle que l'on recherche. On lève les bras au ciel. Et la tête et les bras, eh bien, vont se retrouver quelque part dans la lettre latine E, avec la tête et les bras qui ont pivoté de 90 degrés. Donc c'était une petite approche d'explication de la montagne que l'on trouve souvent dans la Bible et qui est toujours en rapport avec l'élévation spirituelle. Là, il s'agit du mont Horeb, Horeva. La racine ret, resh, bet de Horeb nous parle de sécheresse, de lieu aride, mais aussi de glaive tranchant, car l'épée, prononcée rerev, est la même racine. Dans le ret, resh, bet, il y a la barrière ret et la racine rav, qui nous parle de multitude, mais aussi de chef, de principe, de maître, rave. On parle du rabbin, le rave. C'est la même racine. Donc, dans ce lieu, Dieu va se révéler
et il va se révéler dans un premier temps au travers du buisson ardent. Dans Exode 3, versets 1 et 2, il est écrit que Moïse, qui faisait paître le troupeau de Jéthro, son beau-père, sacrificateur de Madian, et qu'il mena le troupeau, justement, à la montagne du Dieu, à Horeb. L'ange de l'Éternel lui apparut dans une flamme de feu au milieu d'un buisson. Moïse regarda, et voici le buisson était tout en feu, et le buisson ne se consumait point. La révélation du Dieu Tout-Puissant se fait au travers du buisson ardent, Sinaï, qui est la même racine que Sinaï, le Sinaï. C'est amusant. Au Sinaï, Dieu se révèle au travers du buisson ardent, Sinaï, qui est la même racine que Sinaï. Donc c'est un lieu de la révélation qui sera un lieu de la révélation de la parole de Dieu plus tard aussi, quand Moïse recevra les 10 commandements, les 10 paroles. La parole de Dieu est donc comme un feu que traduit ce buisson ardent.

0: justement là que l'on peut entendre la voix de Dieu. Le désert est un lieu de solitude, loin de tout secours humain, d'absence de bruit, de végétation. Il y a l'aridité et l'absence de l'eau. Dieu nous attire dans le désert pour nous apprendre à dépendre de lui. C'est un combat difficile, mais d'où l'on peut sortir vainqueur, car Dieu va pourvoir, se révéler et nous parler. Dieu parle dans le désert et va se révéler dans le mont Sinaï, le mont Horeb. C'est au pied du mont Sinaï que va se situer la révélation. Il y a d'un côté le désert de Sin, même racine que Sinaï, qui se situe entre la mer Rouge et en direction de Riphidim, et le mont Horeb, lui, se situe plus à l'est. Un grand événement historique se prépare, cette fameuse montagne du Sinaï appelée Horeb. Ce sera la révélation du Dieu unique par sa parole aux yeux du monde entier. Le peuple campe au pied de la montagne, prêt à recevoir un don inimaginable, un peuple uni autour de la Torah. Il est écrit, le troisième mois après leur sortie du pays d'Égypte, les enfants d'Israël arrivèrent ce jour-là au désert du Sinaï. Israël campa, là, vis-à-vis de la montagne. Comme nous avons vu précédemment, Horeb peut se traduire par sécheresse, lieu de désolation, mais aussi glaive tranchant, la racine ret, resh, bet. Dans cette racine ret, resh, bet, il y a la barrière, comme nous avons précisé tout à l'heure, le ret, et la racine rave qui nous parle de chef, de multitude, de maître et même de prince. Voilà l'interprétation. La loi, parole de Dieu, est comme une épée, donnée dans un lieu de sécheresse, de désolation, de désert. Le désert est quelque part le lieu de la parole, Midbar, loin du bruit extérieur, et c'est là que Dieu va parler. Cette loi qui va être donnée sera telle une épée, révélant la vérité, lumière dans un monde obscur, un monde en exil. La loi dirige, enseigne. En cela, elle est comme un chef, comme un prince, comme un maître. De nombreuses barrières font obstacle à son observance, mais l'épée a la capacité à détruire les barrières. Voilà, l'émission est terminée. Que le Seigneur vous bénisse et à bientôt.
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2: Bonjour à tous. Connaissez-vous le point commun entre Zola et les auteurs de la Bible ? Eh bien, Zola nous permet de suivre à travers 20 romans et 5 générations l'histoire d'une famille sous le Second Empire, les Rougon-Macquart. La Bible nous permet également de suivre le parcours de famille sur plusieurs générations et d'étudier comment l'héritage familial, notamment en termes de comportement social, se transmet de père en fils, pour le meilleur et parfois pour le pire. Est-ce que vous vous souvenez par exemple de l'histoire des frères jumeaux Jacob et Ésaü ? Jacob qui était marqué par une jalousie maladive de son frère et ce dernier qui avait juré de le tuer. Eh bien, même si dans leur grand âge, ces jumeaux se sont réconciliés, il n'empêche que cette animosité s'est imposée à leurs descendants. Tant et si bien que les tribus issues de ces deux frères vont continuer à s'affronter pendant des années. Au chapitre 25 et au verset 17 du livre de Deutéronome, Moïse nous rappelle comment le peuple de Dieu, les descendants de Jacob, ont été attaqués par Amalek, les descendants d'Ésaü. Moïse nous dit « Rappelez-vous ce que les Amalécites vous ont fait lorsque vous étiez en route après la sortie de l'Égypte. Ils n'avaient aucune crainte de Dieu, si bien qu'ils vous ont attendu le long du chemin alors que vous étiez complètement exténués et ont attaqué les retardataires à l'arrière de votre troupe. » Amalek a choisi un moment clé pour sortir ses griffes. Le peuple était enfin libre, il n'était plus soumis à l'autorité tyrannique de l'Égypte. Il pouvait enfin penser à son avenir et se reconstruire dans son identité. Mais voilà, les gens étaient usés, fatigués, certains d'entre eux traînaient des pieds et prenaient du retard. Et c'est ceux-là qui vont être attaqués. Et cette technique est encore employée aujourd'hui par l'ennemi juré du peuple de Dieu. Alors que les chrétiens avancent chaque jour sur ce chemin vers la terre promise, et qu'ils sont parfois fatigués, voire épuisés, ils deviennent la cible de l'ennemi. Et ce dernier choisit ses proies avec précision. Il ne s'attaque pas à ceux qui marchent en tête, il choisit de s'intéresser à ceux qui traînent des pieds, las des efforts que demande la marche chrétienne, ceux qui petit à petit s'éloignent du groupe. C'est pourquoi les Écritures nous encouragent non seulement à tenir ferme, à s'appuyer sur Dieu lorsque la fatigue et les soucis se font sentir, à regarder avec foi vers l'avenir, mais surtout à ne pas s'éloigner du troupeau, à ne pas prendre ses distances avec son église locale, surtout quand la marche devient difficile. Hébreux 10, 23 nous dit « N'abandonnons pas nos assemblées comme certains ont pris l'habitude de le faire. Au contraire, encourageons-nous les uns les autres. » Et cela d'autant plus que vous voyez approcher le jour du Seigneur. Oui, nous vivons des temps difficiles. Oui, nous pouvons être fatigués, las, mais ce n'est pas le moment de traîner les pieds. Reprenez les bonnes habitudes. Soyez fidèles à votre église locale. Ne vous arrêtez pas en chemin. Le jour du Seigneur n'a jamais été aussi proche. Merci pour votre écoute et à très bientôt.

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Crazy Hope, tu connais. C'est bouclé.

Le point d'information locale sur Radio Évangile 66, nous sommes jeudi 18 juin. Aurons-nous toujours des douches sur les plages avec la sécheresse? Après plusieurs années de sécheresse et de restrictions d'eau dans les PO, le retour des pluies cet hiver a permis d'alléger certaines mesures. Sur les plages, les douches peuvent désormais refonctionner, mais les élus ne se précipitent pas pour les remettre en service. Et oui, on se rappelle du temps où, après avoir barboté dans la Méditerranée et pris un bain de soleil dans le sable en quittant la plage, on pouvait se rincer grâce aux douches de plage. Et depuis quelques années, dans les PO, le temps est révolu en raison de la sécheresse. Mais cette année, avec les pluies abondantes de l'hiver, les nappes phréatiques sont un peu moins sous tension. Ainsi, les restrictions se sont assouplies et rendent de nouveau possible l'usage de cet équipement sur le littoral.

innovation pour l'environnement. Grâce à une plante, l'entreprise Akinao développe un pesticide naturel. Cette plante, elle s'appelle linule visqueuse. Elle s'impose comme une nouvelle ressource pour l'agriculture durable à Ponteia. Akinao mise sur cette plante locale pour créer un biocontrôle naturel et un paillis breveté attendu sur le marché d'ici à 2028. Et donc linule visqueuse, c'est une plante qui pousse naturellement sur les friches agricoles des PO et elle pourrait devenir un allié précieux des agriculteurs. C'est le pari de l'entreprise Akinao, une structure de recherche et de développement basée à Ponteia. Cette dernière a ouvert ses portes hier en présence du préfet Pierre Regnault de la Motte. Contrairement aux pesticides classiques, ce type de produit utilise une substance active d'origine naturelle extraite directement de linule visqueuse. Après extraction et concentration, la substance est diluée pour être utilisée dans les pulvérisateurs agricoles.

gare à la ZIC ce vendredi sur la place de Belgique à Perpignan, la fête de la musique avant l'heure. L'association Perpignan-Lagare donne rendez-vous aux habitants et aux amateurs de musique. Ce sera vendredi 19 juin à partir de 20h, place de Belgique pour une nouvelle édition de Gare à la ZIC. Une soirée musicale organisée et gratuite en avant-première de la fête de la musique. Un programme d'animation gratuite se poursuivra également jusqu'au 24 juillet sur la place de Belgique avec des concerts, des bals, des marchés, des spectacles et des soirées festives qui rythmeront l'été dans ce lieu ombragé et convivial.

En sport, rugby à 13, Super League 15e journée, dans une passe plus difficile malgré un bon début de saison. Les promus des Bulls de Bradford sont de retour à Perpignan et ce sera samedi à 19h, mais ils sont 107 de leur cadre.

0: Voici sa parole pour aujourd'hui.
1: Jeudi 18 juin, de la science-fiction. Mon royaume n'est pas de ce monde. Jean chapitre 18, verset 36. Michael Gillen, ancien physicien de Harvard, pense avoir localisé Dieu. Il serait à 439 milliards de milliards de kilomètres de la Terre. Aujourd'hui, la plupart des physiciens s'accordent sur la création de notre monde. Ils l'appellent le Big Bang. Certains d'entre eux ont la conviction qu'il existe un créateur. Certains, encore, ont la foi en Jésus-Christ et acceptent les vérités bibliques. D'autres cherchent encore Dieu. Récemment, les physiciens ont découvert des traces dans le tissu de l'espace-temps appelées des cicatrices, des cordes cosmiques. Pour certains chercheurs, elles sont peut-être les clés d'une physique encore insoupçonnée qui permettra le voyage dans le temps. Malgré le manque de preuves, Henry Tai, professeur à l'université de Cornell à Ithaca aux États-Unis, refuse de fermer totalement cette porte. Le voyage dans le temps est improbable, mais pas impossible, estime-t-il. À la fin des temps, nous allons vivre éternellement dans la présence de Dieu. Mais maintenant, où est Dieu selon vous? Où se trouve-t-il aujourd'hui dans votre vie? Est-ce que sa présence relève de la science-fiction pour vous? Est-ce que son influence dans votre vie est quelque chose d'imperceptible? Ou encore, une influence qui appartient au passé? Si vous vivez une vie bien remplie ou une vie de solitude, est-ce que Dieu trouve sa place dans votre espace-temps? Jésus nous parle du royaume de Dieu comme une nouvelle façon de vivre et de penser, et non pas un royaume physique palpable. Nous ne pouvons pas tous être des physiciens, mais nous pouvons comprendre le royaume de Dieu, et nous pouvons aussi le vivre dès aujourd'hui. Jésus-Christ, Emmanuel, Dieu avec nous, a dit « Le royaume de Dieu ne vient pas de manière à frapper les regards. On ne dira point « Il est ici » ou « Il est là », car voici, le royaume de Dieu est au milieu de vous. » Luc 17, versets 20 et 21. Encore, en Matthieu chapitre 6, verset 33, Jésus nous invite à chercher premièrement le royaume et la justice de Dieu. Et toutes ces choses vous seront données par-dessus. Quand nous cherchons le royaume de Dieu, cela permet à Dieu de prendre soin de nous et de pourvoir à nos besoins. En cherchant sa présence et son influence sur nos vies, cela nous transporte dans ce nouveau royaume.
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1: En fait, c'est une histoire qui commence très tôt. Et vers l'âge à peu près de 12-13 ans, j'ai vraiment pris conscience de ce que mes origines impliquaient. Et j'ai vu qu'il y avait une certaine incohérence, quoi. Pour moi, à cette époque-là, arabe devait rimer avec musulman. Et je me suis opposé radicalement à toute forme de christianisme. Je suis devenu très hostile à tout ce qui se rapprochait plus ou moins de la religion chrétienne. Et j'étais attaché plus qu'à tout au fait que je sois musulman. Voilà, pour moi, c'était très important de m'affirmer en tant qu'arabe et que musulman. Donc à cette époque-là, j'ai commencé, à cause de mes origines, à m'intéresser vraiment à l'islam. Et c'est en fait par le biais, entre guillemets, du Coran que j'ai retrouvé Jésus. Ça m'a vraiment parlé, ça m'a dérangé beaucoup au début, parce que je voulais tout sauf en train de parler de Jésus, et je retrouvais Jésus dans le Coran. J'avais une très mauvaise image des chrétiens. Pour moi, christianisme, ça rimait avec les croisades, la colonisation, etc. Et donc, ça me faisait mal aux oreilles rien que d'entendre chrétien ou Christ, et je retrouvais dans le Coran, là où je cherchais la solution, la réponse de Dieu. Et ça m'a poussé vraiment à une réflexion qui finalement m'a amené à relire l'Évangile, parce que j'étais pas en paix, je me disais il y a un problème. J'avais compris par l'intermédiaire du Coran que mon image du Christ et des chrétiens n'était pas réellement juste. Et j'étais pas en paix, je voulais savoir finalement qui était réellement Jésus et qu'est-ce que devait être réellement un chrétien. Et d'autant plus que je n'avais pas trouvé de choses qui m'interdisaient strictement dans le Coran de lire l'Évangile, je me suis dit, bon, bah, je veux régler cette question une fois pour toutes, je veux savoir qui est Jésus, parce que ça me trottait dans la tête, et ça m'empêchait de dormir. Et petit à petit, en fait, bon, au début, j'étais très réticent, quoi. Je lisais la Bible, on va dire, plus pour régler la question que par réel intérêt. Et petit à petit, j'ai vraiment été touché, interpellé par la personne de Jésus, par son message, parce que je faisais une comparaison inconsciente avec le Coran, puisque je venais de le lire, de l'étudier. Et franchement, j'ai été très touché par ce message, vraiment cette invitation à la relation personnelle avec Dieu, ce message d'amour, de paix de Jésus. Et petit à petit, mon cœur s'ouvrait et je devenais de plus en plus réceptif à ce message. Et on va dire que l'élément déterminant, c'est quand je suis arrivé à l'histoire de la croix, où là j'ai vraiment été chamboulé dans la mesure où j'ai compris que ce Jésus que j'avais vraiment rejeté et méprisé pendant de nombreuses années, et ben en fait il avait accepté de mourir sur la croix à ma place. Et ça, j'avoue que c'est... j'aime dire que c'est l'amour de Dieu qui a brisé ma résistance, quoi. Parce que j'étais vraiment haineux, colérique, etc. Mais c'est cet amour qui a vraiment touché mon cœur plus que toute autre chose. Et donc, j'avais la haine contre les Français, contre l'État, contre l'Occident, contre un petit peu tout et n'importe quoi. Et ça a vraiment changé une fois que j'ai accepté le Seigneur. Bon, ça ne s'est pas fait du jour au lendemain. Mais au fur et à mesure que je grandissais dans la connaissance de Dieu et de sa parole, il y a vraiment des canaux d'amour qui ont été déversés dans ma vie et dans mon cœur. Et donc, de la haine, je suis passé à l'amour, on va dire. Et j'étais quelqu'un de très introverti, j'avais pas vraiment confiance en moi, j'étais pas bien dans ma peau. Je faisais mine de que tout allait bien avant ma conversion, puisque voilà, je vendais du shit et tout, donc j'avais pas mal d'argent, j'étais respecté, je sortais avec quasiment toutes les femmes que je voulais, mais j'avais vraiment pas du tout au fond de moi la paix et la joie. Et ce sont des choses que j'ai trouvées dans la communion avec Dieu, dans la relation avec avec Jésus. Mais pour moi, la foi chrétienne, c'est plus une foi à vivre. C'est-à-dire, j'aurai des convictions spirituelles qui vont m'amener à vivre en fonction. C'est pas parce que je suis religion, je dois faire ça, je dois faire ça, je dois faire ça, je dois faire ça. C'est naturellement parce que Dieu a mis ce désir dans mon cœur de lui plaire que je vais vivre selon la parole de Dieu, en fait. Et c'est vrai qu'il y a une différence, je pense, assez clair entre le message biblique et les autres religions, dans le sens où c'est une personne qui est au centre du message. Ce n'est pas des règles, des applications, etc. C'est la personne de Jésus qui est l'intermédiaire pour nous mener à Dieu. Et c'est plus la relation qui est qui est en question que la religion, au sens propre du terme, la relation avec Dieu. La transition a été très brutale. Par moi-même, j'aurais pas pu changer comme ça. C'est une œuvre, entre guillemets, surnaturelle, mais qui dépasse la raison, quoi. C'est vraiment un miracle que Dieu a opéré dans ma vie.

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2: Éloigne-toi du chemin qui conduit chez elle et ne t'approche pas de la porte de sa maison. Proverbe 5, verset 8. Il y a des endroits où il ne faut pas se trouver. On m'a fait remarquer un jour qu'Ève se trouvait près de l'arbre aux fruits interdits. Je ne m'étais jamais fait cette observation. Effectivement, que faisait-elle là? Mais le pire, c'est que Moïse mentionne par le Saint-Esprit que son mari était avec elle, Genèse 3, verset 6. Pourquoi s'est approché de l'arbre interdit? J'imagine que le jardin était fort grand, immense, et que le serpent attendait justement à cet endroit. Pourquoi donc Adam et Ève se promenaient-ils par là? Nous éviterions bien des problèmes si nous savions nous imposer des limites, si nous nous empêchions de nous approcher de certaines personnes ou de certaines choses. Cela me fait penser aux jeûnes. Plusieurs personnes, lorsqu'elles jeûnent, passent 10 fois devant leur frigo. Elles mettent leur nez au-dessus de la casserole alors qu'on prépare à manger pour la famille. Puis au bout d'un moment, elles ouvrent le frigo, elles observent et finissent par grignoter quelque chose. Ne vous approchez pas du frigo! Alors que j'enregistre cette pensée, ma petite fille mangeait en laissant sa manche traîner dans son assiette. Je lui avais pourtant dit de remonter ses manches. C'est ainsi que beaucoup agissent. Ils se disent qu'ils peuvent s'approcher du péché sans être salis. Or, lorsque nous nous approchons du péché, nous serons toujours salis. Avez-vous déjà cuisiné des oignons ou des frites? En tout cas, j'ai rencontré bien des personnes qui en avaient mangé la veille en sentant l'odeur de leurs vêtements. Certains même n'en avaient pas mangé, mais ils restaient trop longtemps dans la cuisine. L'odeur avait imbibé leurs vêtements. Je prie. J'aimerais que jamais mon vêtement ne sente le péché. Tu m'as délivré et donné la force de m'en éloigner. Merci.
1: Extrait du livre 365 jours au cœur des proverbes de Jérémie et Annabelle Sourdril.
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0: faux. Jésus-Christ n'a jamais rejeté les marginaux de nos sociétés. Pour en témoigner, Emmanuel Zilli, informaticien.
1: Jésus a beaucoup aimé toute personne qu'il a croisée, en particulier toute personne qui était rejetée, toute personne qui était en marge de la société. Il leur a porté une attention beaucoup plus particulière qu'aux autres. Et il a toujours eu un amour un peu particulier pour ce que nous appellerons des éclopés. Et j'en suis. Hein. Et c'est de ça que j'aime parler, témoigner. C'est de cet amour particulier qu'il porte aux personnes que la société met en marge, d'une manière ou d'une autre, que ce soit à travers les addictions, mais peut-être d'autres problèmes, le chômage, d'autres problèmes sociaux. Mais Dieu porte une attention particulière à ces personnes-là.
0: C'est pas faux, vous a été proposé par Parole.fm.
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0: Vous avez dit connaître au sens biblique ? Le chapitre 4 de la Genèse commence ainsi. L'homme connut Ève, sa femme, elle conçut et enfanta Caïn. Elle dit « J'ai acquis un homme grâce à Yahvé ». De là est venu l'emploi, toujours par plaisanterie aujourd'hui, de connaître au sens biblique pour avoir des rapports sexuels, coucher avec. Quelques versets plus loin, il est écrit en Genèse 4, verset 17 « Caïn connut sa femme, elle conçut et enfanta Enoch ». Mais Caïn étant fils d'Ève, une question se pose, à qui correspond sa femme dans ce verset? Il ne peut s'agir que d'une sœur dont il n'a pas été fait mention, ou d'Ève, la Bible est pleine de mystères. Mais, dit Kierkegaard après d'autres, la foi est au-delà de la raison et ne se soucie pas de ses contradictions. À ses yeux, elles sont peut-être même présentes pour mettre cette foi à l'épreuve. Extrait du livre « Expression biblique expliquée » de Paul Desallemand et Yves Stalloni, paru aux éditions Chêne.
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0: Il y avait un trône dans le ciel. Et sur ce trône, quelqu'un était assis. Celui qui était assis avait l'aspect d'une pierre de jaspe et de sardoine. Et le trône était environné d'un arc-en-ciel semblable à de l'émeraude. C'est toi le doux sauveur.
1: C'est toi le doux sauveur.
0: Lion de Juda.
1: C'est toi, lion de Juda.
0: Tu es le puissant guerrier.
1: C'est toi, puissant guerrier.
0: C'est toi qui combat pour moi dans le secret.
1: C'est toi qui combat.
0: Alléluia. Et dans tout l'univers, d'âge en âge,

0: Je suis le rejeton et la postérité de David, l'étoile brillante du matin. Et l'esprit et l'épouse disent, viens.
1: C'est toi, le Saint éternel.
0: C'est toi la

0: toi j'ai tout. C'est toi, qui mourut pour moi par amour. Tu es tout pour moi, Seigneur.
1: C'est toi.

Oui, c'est notre prière. Tu peux faire trembler les murs de ta maison en élevant simplement ce nom. Et la maladie s'enfuit, et la crainte s'enfuit, et la détresse s'enfuit par la puissance de ce nom. Merci pour ta présence.

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1: Bonjour et bienvenue à notre émission « C'est possible ». Aujourd'hui, je suis avec un invité qui va nous parler de la manière dont Dieu a mis en éclat son orgueil. Alors, je vais le laisser s'exprimer ou se présenter premièrement.
2: Bonjour, ben moi je me présente, c'est Samuel Mallet. Donc pour ma part, les choses de Dieu, je suis un peu tombé dedans quand j'étais petit, parce que mon père a toujours été chrétien évangélique. Mais moi, j'avais aucune utilité de venir dans cette organisation, parce que pour moi, je trouvais que c'était un petit peu fou déjà au départ. Et pour ma part, on est un foyer qui est pas mal orgueilleux. Une famille qui est pas mal orgueilleuse surtout, parce qu'en fin de compte, on a ça de principe en principe, et on reste sur nos attributs quand on se lance dans quelque chose, on reste quoi qu'il arrive, malgré la pluie et la tempête, on va y rester. En fait, moi, j'ai connu ces réunions tout jeune, et jusqu'à l'âge de 20 ans que je me suis mis en couple avec ma compagne, à ce jour-là, j'ai dit, c'est fini pour moi, j'ai été vers mon père, ma mère, et je lui ai dit, voilà, vous continuez à faire vos réunions, vous continuez à faire vos trucs. Moi, vous ne me verrez jamais dans vos trucs, parce que moi, ça ne m'intéresse pas du tout.
1: Alors, pour comprendre, Samuel, en fait, tu as grandi depuis petit, tu as côtoyé dans toute ton enfance, dans toute ta jeunesse, les réunions de près.
2: C'est ça.
1: Mais tu avais tes propres idées.
2: C'est ça.
1: Et tu ne voulais surtout pas changer.
2: Non, hein, j'en voulais surtout pas.
1: Et c'est même à partir du moment où du mariage que tu as décidé, par un choix personnel et volontaire, de ne plus avoir affaire à tout ce contexte religieux, que ce soit les réunions évangéliques ou...
2: C'est ça. Donc nous, quand on se marie, on devient autonome, c'est-à-dire on n'est plus sur le joug de nos parents. Donc à ce moment-là, on décide réellement de faire ce qu'on veut dans notre vie.
1: Et tu moi, pouvais j'étais... prendre tes propres décisions.
2: Exactement.
1: C'était surtout ça, hein, qui incombait, quoi.
2: Donc du coup, j'ai été vers mes parents et j'aurais dit, votre vie ne m'intéresse pas du tout. J'en veux pas du tout. Vous vivez votre vie, c'est bien. Vous ne me verrez jamais dans votre religion, parce que ça ne m'intéresse pas, quoi, en fait.
1: En fait, tu n'avais jamais vécu d'expérience avec Dieu jusqu'à ce moment-là.
2: D'une certaine manière, je savais qu'il était vivant, parce que comme je l'ai dit précédemment, je suis quand même bercé dans cet évangile. Donc j'ai vu des expériences, j'ai ressenti des choses quand j'étais gamin, mais c'est pas pour ça que j'en voulais, en fait.
1: Et cet ego, malheureusement, hein, sans vouloir te blesser, Samuel, ça m'était quand même assez... ça m'était barrage.
2: Ah oui.
1: Hein, à ce que Dieu voulait, puisque tu voulais surtout pas changer par rapport à ta position.
2: C'est ça.
1: C'est ce que je comprends.
2: Je voulais réellement vivre une vie à part avec mon foyer, et tout allait bien, en fait.
1: Alors comment se fait-il qu'aujourd'hui tu es chrétien? Qu'est-ce qui s'est passé?
2: En fait, par une circonstance, Dieu s'est servi un peu de mon ego pour me provoquer d'une certaine manière à retourner dans ces réunions. En fait, mon jeune frère est devenu chrétien. Et quand mon jeune frère est devenu chrétien, il a voulu à plusieurs reprises m'évangéliser, me dire « Mon frère, c'est vraiment là où il faut que tu ailles. » En fait, il essayait de m'indiquer le bon chemin. Mais moi, je lui ai dit « Écoute, on a été élevés dans le même berceau, et tu vas pas m'apprendre les choses, je les connais. »
1: Et d'autant plus qu'il était plus jeune.
2: J'étais plus jeune.
1: Ça, c'était encore un autre problème, quoi.
2: C'était encore au niveau de mon orgueil. T'es un gosse et tu vas pas m'apprendre la vie, en gros.
1: Exactement, oui.
2: Et donc, du coup, par rapport à cette situation, lui, il est venu à plusieurs reprises chez moi, parce que moi, je fais partie des gens du voyage. Et il est venu avec sa caravane à plusieurs reprises chez moi. Et un jour, il m'a mis bien comme mal, parce qu'en fait, il m'a dit avec son cœur, il m'a dit, mon frère, il m'a dit, ça fait plusieurs fois que je viens vers toi. Il dit, toi, t'as jamais pris ta caravane pour venir vers moi. Donc, du coup, d'une certaine manière, c'était pas que dans l'évangélisation, parce qu'en fait, lui, il partait beaucoup en mission évangélique, mais c'était pas que dans ce terme-là, c'était dans le terme que il m'a mis sous le fait accompli. Voilà.
1: Là où il a voulu que tu sois à ses côtés, mais lui, peut-être qu'il avait un objectif, une idée derrière ça, mais bon, en tout cas, toi, tu t'es rapproché de lui.
2: En fait, si vous voulez, par rapport à cet acte, je lui ai dit, c'est vrai. Ce que tu me dis, c'est vrai. Donc, à par rapport que toi, tu es venu, il devait tourner justement pas trop loin de chez moi. Je dis, à par rapport que toi, tu es venu plusieurs fois, je viendrai un petit peu avec toi. Maintenant, je lui ai dit, je viendrai pas tout le temps, mais une semaine ou deux, pourquoi pas.
1: Mais l'engagement a été fait, quoi, de ta part.
2: L'engagement était fait.
1: Et ce caractère fort,
2: C'est ça.
1: parfois trempé même dans de l'orgueil, je
2: C'est ça.
1: crois que
2: En
1: Dieu
2: fait,
1: savait comment t'influencer
2: c'est
1: et
2: ça.
1: de quelle manière t'accoster. Donc tu n'as pas pu te déjouer à l'invitation qui
2: C'est
1: t'avait
2: ça.
1: donnée et tu t'es approché non seulement de ton frère, mais de l'écoute de la parole alors.
2: C'est ça. En fait, à par rapport à mon dit, donc dans mes dires, je lui ai dit, écoute, dans une semaine ou deux, je fête mes 30 ans. Et après, le lendemain, je prends ma caravane et je viens te rejoindre. Donc du coup, fait accompli, j'ai fêté mes 30 ans. J'ai été déçu par la famille parce que j'avais invité plein de gens et je me suis retrouvé pratiquement tout seul à faire mes 30 ans. Donc du coup, d'une certaine manière, c'était vraiment Dieu qui me mettait à l'épreuve et qui me disait, regarde, tu es dans le monde et en fin de compte, tu as rien. Donc du coup, par rapport à ça, j'ai été le rejoindre le lendemain, comme je dis, moi j'étais pointilleux et comme je donne un oui, c'est un oui et un non, c'est un non.
1: On
2: Donc du coup,
1: comprend par rapport à ton caractère, on comprend que
2: voilà.
1: ça en aboutit là. Mais alors, quand tu es donc cette approche de ton frère t'a permis de t'approcher aussi ou disons de venir à l'écoute
2: C'est
1: de
2: ça.
1: la parole de Dieu. Moi, je voudrais savoir qu'est-ce qui s'est passé quand tu as écouté la parole de Dieu. Est-ce que tu l'as rejetée en bloc ou est-ce que elle a quand même pu toucher ton cœur ou pénétrer ton cœur?
2: Bah en fait, moi, d'une certaine manière, dans ma vision des choses, j'adorais avoir le dernier mot, j'adorais écraser tout ce qui est pasteur et responsable de la religion, vu que je connaissais, j'adorais avoir le dernier mot, en fait. Donc, c'était un truc systématique, et puis, justement, c'est un truc qui revenait par rapport à notre famille, qui, entre parenthèses, qui est vraiment orgueilleuse, qui adore avoir le dernier mot, en
1: D'accord.
2: fait. Donc, du coup, j'aimais vraiment, d'une certaine manière, provoquer. J'étais tellement difficile à l'évangile que quand je suis rentré dans cette mission évangélique, mon frère a été voir les pasteurs et leur a dit, voilà, mon frère vient, mais mon frère est très difficile à l'évangile. Donc faites attention à ce que vous dites, n'allez pas le provoquer à y parler trop d'évangile parce qu'il va s'en aller. En fait, moi, je n'en voulais pas du tout, il connaissait mon caractère, donc il a été les prévenir. Et par rapport à ça, il y a eu un jeune candidat au ministère, donc jeune candidat au ministère, c'est le futur pasteur. Il venait tous les jours de me voir. Et du haut de sa grandeur, parce que moi je suis pas bien grand, mais du haut de sa grandeur, j'avais toujours le dernier mot. En fait, tous les jours, je le rabaissais, je le rabaissais, je le rabaissais, et ça a duré pendant 15 jours. Il est venu tous les jours.
1: Dieu était patient, mais est-ce que tu te souviens du message qui a touché ton cœur?
2: Ah oui, ça il est en clair, et je m'en souviendrai à vie.
1: Et ce message, comment se fait-il qu'il a eu un tel impact sur ta vie? Tu peux me dire de quoi il parlait, ce
2: En fait,
1: message?
2: ce message parlait d'un arbre fruitier qui a une particularité. Il a deux branches qui poussent en genre de V, et sur ces branches, il n'y a que des feuilles. Et ce V, en fait, dans cet arbre, a un nom particulier. En fait, ça s'appelle des orgueilleuses. Donc, du coup, cet homme parlait, en fin de compte, dans son message, il avait ce fameux arbre dans sa cour, et il a dit comment que la personne avait travaillé sur cet arbre pour pouvoir avoir des fruits, parce qu'en fin de compte, il avait des fruits, mais ils n'étaient pas sucrés. Ils étaient plutôt amers, et donc du coup, il a parlé de ça, et en fait, par rapport à la Bible,
1: C'est ce qui t'a interpellé, quoi.
2: par rapport à la Bible, il a parlé que Jésus, on en parle deux fois de cet arbre, c'est le figuier, et on en parle deux fois, alors
1: Bien sûr.
2: une fois où Jésus maudit cet arbre et il devient en cendre. Et une fois où il le bénit et il apporte du fruit. Et donc, du coup, moi, je me suis vu à travers cet arbre. Et je me suis vu dans les mains de Jésus et être jeté au feu.
1: Oui, donc tu as voulu éviter et tu as
2: Et
1: voulu
2: en fin de
1: plutôt
2: compte,
1: adopter la bonne
2: voilà.
1: attitude.
2: Et donc, en fait, quand j'ai réalisé ça dans moi-même, je me suis dit, il y a deux solutions là. C'est ou je reste avec toi, Jésus, ou je vais au feu, mais moi, je veux pas aller au feu. Et à partir de ce moment, j'ai accepté le Seigneur.
1: C'est magnifique. Est-ce que tu peux, maintenant avec le recul, est-ce que tu peux voir comment Dieu a orchestré cette situation pour vraiment avoir les mots justes, c'est ce qui est incroyable dans ton témoignage, c'est que il y a eu pas mal de personnes qui ont collaboré justement à
2: C'est
1: cette
2: ça.
1: expérience qui a changé ta vie, hein, puisque Dieu t'a changé littéralement
2: Littéralement,
1: aujourd'hui.
2: bien sûr.
1: Cet orgueil a totalement
2: disparu.
1: disparu. Voilà, il l'a
2: Disparu.
1: mis en éclat,
2: C'est ça.
1: c'est le cas de le dire, quoi. Mais il l'a fait avec des personnes qui sont venues au bon moment, avec les bons mots. Et moi, je crois, et je pense que tu le crois aussi, que Dieu était derrière toute
2: Ah
1: cette
2: oui, bien
1: manœuvre.
2: sûr,
1: Hein, c'est
2: bien sûr.
1: vraiment l'action et l'amour de Dieu manifesté. Alors, je pense que l'orgueil, c'est pas quelque chose qui, malheureusement, touche qu'une seule personne. Tu n'es pas un cas unique, un cas
2: D'accord.
1: isolé. Encore aujourd'hui, bien des personnes, je le crois, désireraient s'approcher de Dieu, mais à cause de l'orgueil, de ce que les autres vont penser, de leur apparence, sont piégés, sont bloqués dans leur situation. Qu'est-ce que tu pourrais leur donner comme conseil pour leur permettre une perte de temps, hein, pour qu'ils cessent de perdre du temps, pardon, dans cette situation-là, qu'ils ne restent pas bloqués, parce que finalement, je réalise que tu es beaucoup plus heureux aujourd'hui
2: Oui.
1: que ce que tu l'étais auparavant, même
2: Ah
1: si tu paraissais être fort,
2: oui. Oui, bien sûr,
1: déterminé,
2: bien sûr.
1: dur avec les autres, mais au fond de ton cœur, il y avait un besoin immense. Ce besoin, tu l'as trouvé. Alors, tu peux donner
2: Alors,
1: peut-être un conseil à nos auditeurs?
2: ben, moi, si j'aurais un conseil, éventuellement, la Bible parle d'un texte dans la Bible, elle dit, mettez-moi à l'épreuve, et de telle sorte, je vous montrerai si je ne suis pas apte à vous bénir. Moi, je vous conseille de le mettre réellement à l'épreuve. Genre, entre parenthèses, quelque chose d'improbable pour vous, quelque chose de genre, par exemple, je sais pas moi, d'arrêter la cigarette ou d'arrêter de, peu importe, et de le mettre en action et de dire, voilà, tu es vivant, je veux arrêter ça, si j'arrête ça, je t'appartiens. Et vous verrez que Dieu va se mettre en quatre et puis il va changer les situations. Voilà. C'est tout ce que je peux vous dire parce qu'en fait, le dire, c'est une chose et le vivre, c'en en est une autre. Moi, je vous conseille d'essayer de le vivre. Voilà.
1: Merci Samuel pour ce beau témoignage qui nous montre encore l'amour de Dieu, la patience de Dieu qu'il a eue à ton égard. Et une chose est sûre, c'est qu'aujourd'hui tu es heureux, épanoui,
2: Amen.
1: tu sers Jésus.
2: Amen.
1: Je voudrais remercier tous ceux qui nous ont écoutés à travers ce témoignage. On est conscient que ce que l'Écriture déclare lorsque la Bible dit que Dieu résiste aux orgueilleux, mais il fait grâce aux humbles. Dieu est patient. Il n'a pas rejeté pour autant Samuel, mais il l'a amené à capituler par la seule arme de l'amour de Dieu. Et ça, c'est extraordinaire. Je t'invite peut-être à vivre une expérience telle que Samuel l'a fait. Et tu peux continuer dans l'émission C'est possible à entendre des expériences et des témoignages authentiques et vivants. Demeurez béni et à très bientôt pour une prochaine écoute.
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Ésaïe, chapitre 50. Ainsi parle l'Éternel. Où est la lettre de divorce par laquelle j'ai répudié votre mère? Ou bien, auquel de mes créanciers vous ai-je vendu? Voici, c'est à cause de vos iniquités que vous avez été vendu, et c'est à cause de vos péchés que votre mère a été répudiée. Je suis venu. Pourquoi n'y avait-il personne? J'ai appelé. Pourquoi personne n'a-t-il répondu? Ma main est-elle trop courte pour racheter? N'ai-je pas assez de force pour délivrer? Par ma menace, je dessèche la mer, je réduis les fleuves en désert. Leurs poissons se corrompent, faute d'eau, et ils périssent de soif. Je revêts les cieux d'obscurité, et je fais d'un sac leur couverture. Le Seigneur, l'Éternel, m'a donné une langue exercée pour que je sache soutenir par la parole celui qui est abattu. Il éveille, chaque matin, il éveille mon oreille pour que j'écoute comme écoutent des disciples. Le Seigneur, l'Éternel, m'a ouvert l'oreille et je n'ai point résisté, je ne me suis point retiré en arrière. J'ai livré mon dos à ceux qui me frappaient et mes joues à ceux qui m'arrachaient la barbe. Je n'ai pas dérobé mon visage aux ignominies et aux crachats. Mais le Seigneur,

dans l'obscurité et manque de lumière, qu'il se confie dans le nom de l'Éternel et qu'il s'appuie sur son Dieu. Voici, vous tous qui allumez un feu et qui êtes armés de torches, allez au milieu de votre feu et de vos torches enflammées. C'est par ma main que ces choses vous arriveront, vous vous coucherez dans la douleur.

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0: Cet épisode a été fait par le comptoir du GBU et nos 2 centimes. Qu'est-ce que c'est nos 2 centimes ? Ça vient de l'expression « how to sense ». Ça veut dire qu'en gros, ce qu'on dit n'a pas plus de valeur qu'une pièce de 2 centimes, mais on le dit quand même. Ça a été créé en 2020 par Sophie, et puis petit à petit, ça s'est élargi avec moi, donc Raphaël, et puis ensuite Louise. Dans ce podcast, on parle de nos vies relationnelles sous le regard de Dieu. Quand on parle des relations, on pense aux relations familiales, amicales et amoureuses, affectives en général.
1: Donc Le Comptoir, c'est un podcast par les GBU. Donc les GBU, c'est les groupes bibliques universitaires. Ce podcast existe depuis 2021 et il a pour but de faire dialoguer la foi avec de la culture, des questions philosophiques, voilà, donc sur des thématiques plus ou moins larges. Et voilà, donc vous pouvez retrouver l'ensemble des épisodes sur toutes les plateformes.
2: Est-ce que vous savez ce que c'est une situation?
3: Est-ce que ça fait plus mal?
4: Est-ce que une situationship qui se termine, ça fait mal parce que il y a le regret du flou, il y a le regret de pas avoir vécu le truc, et il y a le fait que en fait on n'a pas pris nos responsabilités, nous en tant qu'humains, parce que tu parlais, Raphaël, de prendre sa responsabilité par rapport à la société, mais juste par rapport à toi-même. En fait, à un moment, il faut l'assumer que la personne tu la trouves cool, que t'as envie de cheminer avec elle. La complicité,
3: disons les termes.
4: Il faut l'assumer, et du coup, pour moi, dans la situationship, je peux imaginer que, en fait, ça peut durer plus longtemps pour t'en mettre qu'un couple, parce que tu restes avec des et si beaucoup plus que dans un couple où t'as pas, enfin, tu peux penser à des et si, bien sûr, mais tu dis, en fait, j'ai vécu avec cette personne ce qu'on pouvait vivre, et si ça se termine, c'est parce que c'était pas possible. Alors que la situationship, tu peux rester avec des et si, pourquoi, ce qui est un peu les mêmes questions que dans le couple, mais vu que t'as pas vécu le truc à fond, je pense qu'il te reste plus de questions.
5: Je pense que même tu peux même te faire plus mal, tu vois, genre quand la vie. Cet exemple me parle énormément. Quand dans le MT, elle te dit, donc le micro-trottoir, la fille dit les avantages, c'est que tu peux aller voir qui tu veux quand tu veux, mais le désavantage, c'est que du coup, l'autre peut aller voir qui veut quand il veut. Ça fait mal, ça aussi. Si ça te dérange, c'est que ça te fait mal. Et donc, même pendant que tu vis ta situationship, t'es pas forcément bien. Alors, je dis pas que si tu officialises ça comme un couple, t'es forcément toujours bien. Dans une amitié, t'es pas toujours bien non plus. Mais quelque part, ce qui se passe dans une situationship, c'est que à la base, tu sais que tu cautionnes, et c'est ça qui te fait encore plus mal, c'est que comme tu sais que tu t'es dit, je cautionne ça, je ne dis rien et je garde ma souffrance pour moi.
6: Ou je la nie complètement.
5: Ou je la nie complètement.
6: Je suis dans le déni,
5: ouais. Enfin, ça, c'est l'exemple du micro-trottoir de ce qu'elle a dit. Ça veut pas dire que toutes les situationships sont comme ça, et peut-être que du coup, c'est un exemple qui ne marche pas.
4: On se rend compte, on a fait un petit aparté qui va être édité par Laurie. On se rend compte qu'on est très contre et radical un peu dans le fait qu'on pense que les situationships, c'est pas une forme relationnelle bénéfique pour les humains. Mais c'est aussi parce que ça fait appel à notre vie personnelle, à nos histoires, aux histoires des gens dans nos vies qu'on a entendues et qu'on n'a pas vu des très bons schémas de situationship. Mais on se disait aussi que c'était cool de dire nos âges. Qu'en fait, on a entre 20 et 30 ans et que...
3: Du coup, 24 et 30 ans.
1: Quand 24, 24 ouais. Bientôt 25.
3: Hein? Non, pas moi. Reste tranquille.
4: Et on se dit aussi que, de par nos âges, on a entre 24 et 30 ans, on a le droit de tracher notre propre génération et on a le droit de critiquer. Et j'espère qu'on a entendu qu'on sait que c'est pas facile.
3: Oui.
4: Je crois qu'on a dit plein de fois que les relations, c'est compliqué. Donc, on ne veut pas être culpabilisant, accusateur, condamnateur. Mmh. Mais on veut se mettre du côté des gens qui souffrent des situationships. Et dire, c'est normal que ça produise de la souffrance.
7: Mmh. On laisse maintenant la parole à Johan, qui est secrétaire général des GBU. Il va nous introduire une réflexion sur la Bible et sur ce que Dieu a à dire sur le sujet des situationships. Place donc à la chronique biblique. Et nous, on se retrouve juste après pour continuer d'en discuter.
6: Vouloir le beurre et l'argent du beurre. Vous connaissez tous cette expression quelque peu désuète. Ça veut dire vouloir tirer tous les avantages d'une situation en évitant toute frustration. Vouloir le beurre et l'argent du beurre, c'est bien le but inavoué du situationship. Cette manière d'être en couple sans dire qu'on l'est vraiment, en restant volontairement dans une zone grise. Le situationship est au couple ce que le forfait sans engagement est au mobile. On profite de tous les services, mais le mois d'après, tout peut s'arrêter facilement. C'est une ambiguïté relationnelle librement consentie. On est plus qu'amis, on est plus que sex friends, mais on ne définit pas vraiment ce qu'on est. On se contente de profiter sans se soucier du lendemain. L'évolution des états du couple au travers de l'histoire est édifiante. Jusqu'aux années 60, la norme était le mariage, qui était un engagement clair, total, socialement reconnu et donc socialement contrôlé. Mais avant le mariage, il y avait une période d'essai appelée fiançailles, pendant laquelle on apprenait à se connaître, on se mettait d'accord sur le futur, tout en restant chaste, et si tout se passait bien, on se mariait. Et il faut peut-être rappeler que le mariage était au départ une protection légale, notamment pour les femmes, pour ne pas être répudiées facilement. Puis, à partir des années 60, le concubinage est devenu une tendance lourde. On est en couple, mais avec seulement un engagement moral et social, mais plus du tout légal. En cas de rupture, il n'y a pas la lourdeur administrative d'un divorce. N'empêche que on finit quand même par acheter une maison, on finit par avoir des enfants, ce qui s'apparente quand même fortement à un engagement officiel. On est un peu dans la situation d'un chat qui refuse de rester dans le salon si la porte ne reste pas entrouverte. Il passe ses journées sur le canapé, mais ça le sécurise de savoir qu'il peut toujours sortir dehors. Avant de vivre en concubinage, avant d'emménager ensemble, il y a aussi une période d'essai. On couche ensemble, on passe du temps ensemble, et si tout se déroule bien, on vit ensemble. Avec le situationship, on passe un palier supplémentaire dans la peur de l'engagement. Car on est finalement dans la période d'essai, de la période d'essai, qui pourrait éventuellement aboutir à un concubinage qui lui-même ne présente toujours pas les garanties du mariage. C'est vraiment dingue de préférer la précarité à la sécurité. C'est un peu comme dire, franchement, les CDI, c'est vraiment beaucoup trop contraignant. Certes, le CDD, c'est mieux, mais pas encore assez flexible. Et si on créait des contrats qui pourraient être rompus sans préavis chaque semaine ? Imaginez un gouvernement qui proposerait ce genre de situationship social. Le lendemain, vous auriez une grève générale dans tout le pays. Pourtant, ce que personne n'accepterait en matière sociale, on l'accepte sur le terrain sentimental. Pourquoi ? Parce que l'ambiguïté est moins anxiogène qu'un engagement clair. En cas de succès, on profite, et en cas d'échec, on souffre moins. Du moins, croit-on. Je voudrais maintenant poser une question toute bête, limite naïve. Où est l'amour là-dedans ? Une relation sentimentale fondée sur l'investissement limité, sur la peur de perdre, sur la peur de souffrir et sur la volonté de préserver ses intérêts, ressemble-t-elle encore à de l'amour ? Pas sûr. Lisons un passage biblique dans lequel Jésus laisse son testament spirituel à ses disciples avant d'être arrêté et crucifié. Jésus y parle du commandement le plus important à respecter pour un disciple, et cela nous donnera en même temps une définition de l'amour. Lisons dans l'évangile de Jean au chapitre 15 à partir du verset 1. Voici ce que dit Jésus à ses disciples. Je suis le vrai plant de vigne et mon père est le vigneron. Tous les sarments en moi qui ne portent pas de fruits, il les coupe, et tous ceux qui en portent, il les taille afin qu'ils produisent un fruit encore plus abondant. Vous aussi, vous avez déjà été purifiés grâce à l'enseignement que je vous ai donné. Demeurez en moi, et moi, je demeurerai en vous. Un sarment ne saurait porter du fruit tout seul, sans demeurer attaché au cep. Il en est de même pour vous. Si vous ne demeurez pas en moi, vous ne pouvez porter aucun fruit. Je suis le cep de la vigne, vous en êtes les sarments. Celui qui demeure en moi et en qui je demeure, portera du fruit en abondance, car sans moi, vous ne pouvez rien faire. Si quelqu'un ne demeure pas en moi, on le jette hors du vignoble, comme les sarments coupés. Ils se dessèchent, puis on les ramasse, on y met le feu et ils brûlent. Mais si vous demeurez en moi et que mes paroles demeurent en vous, demandez ce que vous voudrez, vous l'obtiendrez. Si vous produisez du fruit en abondance et que vous prouvez ainsi que vous êtes vraiment mes disciples, la gloire de mon Père apparaîtra aux yeux de tous. Comme le Père m'a toujours aimé, moi aussi je vous ai aimé. Maintenez-vous donc dans mon amour. Si vous obéissez à mes commandements, vous demeurerez dans mon amour, tout comme moi-même j'ai obéi aux commandements de mon Père et je demeure dans son amour. Tout cela, je vous le dis, pour que la joie qui est la mienne vous remplisse, vous aussi, et qu'ainsi votre joie soit complète. Voici quel est mon commandement. Aimez-vous les uns les autres comme moi-même je vous ai aimé. Il n'y a pas de plus grand amour que de donner sa vie pour ses amis. Vous êtes mes amis si vous faites ce que je vous commande. Jusqu'ici, notre lecture de l'évangile de Jean au chapitre 15. Selon Jésus, pour être sauvé, il faut porter du fruit. Et il utilise la métaphore de la vigne pour nous dire comment faire. Porter du fruit, c'est rester attaché à lui et à ses commandements. En quoi consiste porter du fruit? C'est imiter Jésus en aimant ses frères et sœurs dans la foi. En quoi consiste cet amour? C'est être prêt à donner sa vie pour eux. Et Jésus va donner l'exemple parfait du vrai amour à ses disciples. Quelques heures plus tard, il va se laisser crucifier pour obéir à la mission de sauvetage que Dieu, son Père, lui a confiée. Cette mission consiste à s'offrir comme sacrifice, à prendre le châtiment du péché à la place de tous ceux qui mettront leur foi en lui. L'amour dont fait preuve Jésus est un amour sacrificiel, un amour qui se donne, et les disciples devront faire de même. Ils devront être prêts à mourir pour l'annonce de l'évangile, prêts à mourir plutôt que dénoncer leur église quand ils seront arrêtés, torturés, prêts à penser aux biens et aux intérêts de leurs frères et sœurs dans la foi plutôt qu'aux leurs. L'amour selon Jésus n'est pas calculé, n'est pas mesuré ou parcimonieux. L'amour selon Jésus est patient, serviable, il n'est pas envieux, il ne se vante pas, il ne s'enfle pas d'orgueil, il ne fait rien de malhonnête, il ne cherche pas son intérêt, il ne s'irrite pas, il ne médite pas le mal, il ne se réjouit pas de l'injustice, mais il se réjouit de la vérité. Il pardonne tout, il croit tout, il espère tout, il supporte tout. Il n'y a pas plus stable, il n'y a pas plus sûr que cet amour-là. Car cet amour, selon Jésus, est constant et inconditionnel. Quand on pratique cet amour-là, dans une communauté humaine, comme une église locale, ou une famille, ou un couple, on se sent en sécurité. Car l'autre ne nous trahira pas, mais au contraire, sera prêt à se dépouiller pour nous. Alors qu'avec le faux amour dont fait partie le situationship, on se prête à l'autre, l'amour selon Jésus consiste à se donner. Bien entendu, cela passe par la confiance en l'autre, la confiance en soi. Mais dans cette métaphore de la vigne, Jésus précise bien que cela ne dépend pas des efforts des disciples. C'est en étant attaché à Jésus, la vigne, que le disciple est capable de faire preuve de ce genre d'amour, pas par ses propres forces. Et si on se mettait tous à pratiquer ce vrai amour, cela comblerait notre besoin d'absolu, d'authenticité, cela mettrait de l'intensité dans nos relations. Et si l'on arrêtait le situationship amoureux, le situationship amical, familial, ecclésial? Pour cela, il faut arrêter d'avoir peur, pour désactiver notre besoin de contrôle. Et le meilleur moyen pour lâcher prise, c'est de mettre notre confiance en Jésus, qui lui contrôle tout et qui nous garde dans son amour. Alors, laissons son Saint-Esprit nous guider pour transformer, réparer nos relations et les mener vers quelque chose de super beau, vers quelque chose de super excitant. Plus vous misez, plus vous gagnez. Misez tout sur Jésus et vous gagnerez tout avec lui.
4: Alors, est-ce qu'on a des réactions à chaud à ce que partage Johan ?
5: Moi, j'ai été interpellée quand tu parlais de relationship amoureux, relationship amical, relationship familial.
1: Ecclésial.
5: Ecclésial. Pour moi, c'était forcément amoureux. Mais
4: c'est intéressant. Moi, ce qui m'a marqué, c'est quand il a dit on se prête à l'autre dans la situationship, alors que l'amour que Jésus nous invite à vivre, c'est de se donner à l'autre. Mmh. Et en fait, la notion du prêt dans la situationship vient parce que dans la société, on a de plus en plus de mal à se donner à l'autre. Parce qu'on a peur, parce qu'on a envie de contrôler, parce qu'on a été blessé. Et du coup, ça implique aussi dans nos relations familiales, amicales et à l'église.
1: C'était pas pour moi non plus faux de partir sur d'autres thèmes où on peut être en situationship. C'est juste que là, nous, on a décidé de mettre un cadre avec le podcast. Enfin, cet épisode parle du situationship amoureux. Il n'empêche qu'on peut tout à fait le vivre dans les amitiés qui sont souvent... des relations qui sont délaissées, mais ça nécessiterait d'en faire un épisode à part entière. Mais c'est souvent des
4: ou
1: relations.
4: Une saison d'ailleurs.
1: Ou une saison. Mais on les considère beaucoup trop comme acquis. Et enfin, il y a vraiment beaucoup, beaucoup de choses à régler avec les amitiés qui sont quand même des relations qui engagent au fait aussi émotionnellement. Donc je pense que c'est aussi pour ça qu'il s'est permis de faire ce parallèle. Pour pas non plus que. Il n'a pas condamné, mais pour pas non plus que dire que vous avez peur de l'engagement, mais que pour les amoureux. Non, en fait, l'être humain a beaucoup de mal avec l'engagement dans beaucoup de choses.
3: Et ce qui était intéressant, c'est que avant d'énoncer, je crois que c'était avant de dénoncer toutes ces catégories où il pouvait y avoir le situationship, il a dit, en fait, où est l'amour dans cette entre-deux qu'on donne, qu'on prête, qu'on voilà. Et en fait, ça, la question de l'amour, pour moi, elle est hyper centrale dans tous ces domaines-là, en fait.
4: Ah oui.
3: Et c'est pour ça que je trouvais hyper intéressant de l'appliquer.
1: Ouais.
4: On va passer à la dernière question qui est comment sortir d'une situationship. Et la première question que je vous propose de discuter, c'est qu'est-ce qui nous pousserait à en sortir?
5: Ouais.
4: Parce que
1: on parle du principe qu'il faut en sortir.
4: Voilà, c'est ça. On est plutôt défavorable à maintenir des situationships. Je crois qu'on peut l'assumer. Parce qu'il faut à un moment que les désavantages soient plus grands que les avantages.
5: Enfin, moi, ce que je trouvais intéressant dans la chronique, c'était de dire, effectivement, comme tu disais, on refuse l'instabilité, mais en fait, on l'accepte pour tout ce qui est sentiment et tout ça. Et en fait, moi, la question que j'ai envie de laisser, c'est vraiment de dire, pourquoi rester dans... Enfin, du coup, la situationship te donne pas de stabilité émotionnelle. Pourquoi... à quel point tu comptes pour toi-même, entre guillemets. Enfin, prendre soin de toi est important à tes yeux. Pour rester dans cette situationship où tu acceptes, enfin où tu sais que ce sera jamais stable pour toi émotionnellement, quoi.
1: Ouais, tu dis que finalement être dans une relation où c'est sécurisé ou sécurisant, c'est aussi prendre soin de soi en premier lieu, parce que justement on est dans quelque chose de stable et sans forcément chercher à avoir le contrôle, mais au moins dans une situation qui est beaucoup plus posée, c'est ça.
5: Ouais, dans ce que je pense, dans les situations. Les personnes qui font volontairement les situationship ou qui veulent pas en sortir, souvent ce qui ressort c'est ce côté-là de, en fait, justement je veux être stable dans ma vie parce que on a eu des blessures qui font qu'on n'a pas envie de se relancer là-dedans, mais du coup on reste instable émotionnellement et en fait je me dis mais ce qui te pousse à la base à rentrer dans une situationship c'est de prendre soin de toi. Et je pense aussi émotionnellement, quelque part, on est convaincu qu'on prend soin de soi émotionnellement, mais

0: par rapport à l'amour. Et cette exigence qu'il y a dans ce texte, dans la Bible, sur ce que c'est l'amour et que c'est l'amour parfait que Dieu nous donne, j'ai envie de croire et je crois que dans ma vie, c'est vrai quand je travaille en tant que chrétienne à réfléchir à la manière dont Dieu m'aime, je suis un peu plus exigeante sur les choses, les relations que j'ai dans ma vie. Donc pas, j'ai pas plus de demandes forcément. Je demande pas forcément plus de choses des gens, mais je me dis ben, je suis pleinement aimée par Dieu. Du coup, l'amour que je reçois, c'est en bonus. Et donc ben, en fait, j'ai pas vraiment envie d'avoir des amours tout pétés, parce que je suis pas avec des miettes d'amour, parce que j'ai déjà un amour complet en Dieu. Donc j'ai pas juste besoin des miettes. Et la situationship, des fois, dire, bah, je veux en sortir, je veux arrêter, c'est peut-être parce que on a l'impression que c'est que ce qu'on mérite. On a l'impression qu'on n'a rien d'autre disponible et il n'y a que ça. Et je le dis avec tristesse, hein. Parce que c'est douloureux, en fait. Mais quand on travaille à réfléchir à comment Dieu nous aime, j'espère que ça nous aide à dire, bah, en fait, t'as pas besoin de juste avoir les miettes. Il y a un amour parfait qui t'est donné. Qui t'est pas prêté, t'as pas besoin de l'emprunter, il t'est donné par Dieu, et du coup, ben, tu peux dire, ben, ouais, j'ai besoin de plus ou j'ai envie de plus, parce que je me contente pas juste de ça.
1: Et je pense qu'elle est là, la réponse dans comment en sortir. Bah, du coup, je vais peut-être un
0: Ouais, mais
1: peu
0: vas-y,
1: trop vite,
0: vas-y.
1: mais Johan, il a terminé en disant qu'il fallait arrêter d'avoir peur d'arrêter d'avoir peur, de désactiver notre besoin de contrôle, et que ça, parce que c'est bien beau de dire ça, mais ça, on peut y arriver en mettant l'amour qu'on pouvait recevoir de Dieu en priorité, comme tu l'as dit. Et il a aussi rappelé que l'amour de Dieu, l'amour de Jésus, il est inconditionnel. Et ça veut dire qu'il est accessible, enfin, qu'il est proposé en tout cas à tout le monde. Et c'est une promesse de fou. C'est un cadeau, ouais, de fou.
0: Ouais. Et je pense que ça nous engage aussi dans qu'est-ce qu'on est prêt à donner aux autres. De savoir qu'on est aimé totalement et l'exemple de l'amour que Dieu donne, ça fait qu'on ne peut pas donner un amour de miettes à des gens autour de nous, même si ça nie pas notre fragilité, notre incapacité, notre faiblesse pour aimer les gens. Et je veux dire, on pourrait parler des heures pendant comment on n'aime pas bien les gens dans nos vies. Mais par contre, ça nous engage de dire si on répond à cet amour que Dieu nous donne, on peut pas donner des miettes aux gens. On peut recevoir autre chose que des miettes, mais on est invité à donner autre chose que juste des miettes d'amour. De manière pratique.
2: Ouais, j'allais dire sur le
0: C'est bien,
2: comment.
0: ouais. Comment sortir d'une situationship de manière pratique? Peut-être qu'on a réussi, soit on s'est convaincu nous-mêmes, soit on a convaincu certains auditeurs que le format relationnel dans lequel ils étaient, c'était une situationship. On a des conseils pratiques à donner de comment faire pour en sortir.
1: Moi, j'ai l'impression que le plus facile, sans dire qu'en réalité c'est facile, hein, mais le plus accessible peut-être, ce serait juste de parler avec la personne avec qui on soupçonne une relation, enfin une situationship. Parler sans forcément chercher à officialiser un truc ou non, mais juste ouais, essayer de comprendre
0: Tu lui envoies
1: ce qu'il en
0: l'épisode.
1: est vraiment.
2: Ah,
0: Puis tu dis, en fait,
1: Wink.
0: pendant cet épisode, j'ai pensé à notre relation. Puis tu peux me dire ce que t'en penses.
1: Ça, pour le coup.
0: Si quelqu'un fait ça, vous pouvez nous envoyer un message sur Instagram.
2: Le screen du.
0: Non,
1: De la
0: pas le screen.
1: réponse.
2: Si, le screen de la réponse.
0: Non, mais juste nous dire que vous l'avez fait.
3: Je pense que il faut pas juste. Enfin, il faut que si on choisit comme pratique d'en discuter avec l'autre, il faut quand même avoir en tête que cette discussion doit mener à une décision qui est soit qui aura un changement.
0: Ouais.
2: Ah
3: Peu importe
2: oui,
3: la
2: c'est
3: science, parce que
2: inconfortable.
3: sinon on reste dans une situationship en fait. Parce que la situation, si on a dit que la situationship commence d'une conversation, et ben il faut qu'il y ait une, il faut qu'à la fin de cette, enfin que si ça se termine sur une conversation, il faut qu'à la fin de la conversation, et ben quand nous on l'introduit, on sache que ben à la fin il faut qu'il y ait une décision douloureuse ou pas douloureuse, mais il faut qu'il y ait
2: Ça
3: une
2: amène un
3: décision.
2: changement, quoi.
3: Ça amène à un changement. Et du coup, parce que on sait qu'il peut y avoir des chances que ça devienne très douloureux aussi, des fois, quand on a ce genre de discussion, on sait déjà un peu d'avance chemin ça va prendre, on sait que ça va être douloureux.

0: Moi, je pense qu'avant toute chose, il ne faut pas hésiter à se confier à quelqu'un qui pourrait nous soutenir.
1: Grave.
0: Oui, parce qu'on sait que c'est une décision.
1: Extérieur.
0: Ouais, quelqu'un d'extérieur à qui en parler et qui pourrait nous soutenir. Et qui pourrait aussi. En fait, en fonction des personnes, moi, je me dis. En m'identifiant là-dessus, je sais que j'aurais été capable de dire, ok, je fais cette conversation, la décision, elle me fera mal, mais il faut que je prenne ces décisions-là. Et puis en fait, à la fin de la conversation, il n'y a rien qui change, et du coup, je sais qu'il va falloir que je refasse la conversation, et que, en gros, ce que je veux dire par là, c'est qu'il peut y avoir des allers-retours avant de prendre vraiment la
1: Mais
0: décision.
1: ça, je suis d'accord. En fait, moi, j'allais dire, une conversation, des fois, c'est un peu chargé. Si ça fait longtemps que t'as pas parlé de ce sujet, peut-être qu'il faut y aller sur
2: Ça
1: plusieurs
2: peut être en plusieurs fois,
1: conversations,
2: ouais, c'est
1: plusieurs
2: clair.
1: fois. Et puis aussi, parce que je parle pour moi-même, mais je pense que c'est vrai pour pas mal de gens, des fois, quand tu es dans la conversation, en fait, tu es un peu déconnecté de ce que tu penses et ce que tu ressens. Et du coup, tu peux soit dire des trucs, soit ressentir des trucs qui sont pas vraiment la vérité et que tu as besoin de temps tout seul ou avec des amis qui vont te poser des questions pour voir comment ça te fait réagir. Et notamment, enfin, et c'est pour ça, sur la, c'est important de redire pour moi, c'est compliqué ce qui se passe dans nos dedans. Et c'est normal si c'est compliqué, qu'on comprend pas trop et qu'on se pose des questions. Donc, se donner du temps, ne pas vouloir cristalliser des trucs tout de suite, c'est intéressant, je pense. Et puis, il y a aussi des choses à découvrir sur soi-même, je pense, de se dire, ah, je me suis retrouvée dans cette situation. Qu'est-ce qui a fait ça? Qu'est-ce que je peux apprendre? Est-ce qu'il y a des choses en moi à guérir, à libérer? Tout ça, ce serait important de pouvoir se poser la question. Et du coup, d'avoir des gens qui nous posent des questions difficiles, ça peut être riche.
2: Ça peut être bien aussi de parler avec une personne de confiance ou une personne professionnelle. On en vient souvent à là quand on fait des épisodes du comptoir, mais du besoin primaire qui a amené au fait qu'on est dans une situationship, et notamment de est-ce qu'il y a eu des blessures auparavant, est-ce qu'on a un besoin de contrôle, pourquoi on a peur de l'engagement, d'où ça vient, parce que ça vient certainement d'une addition de plein de choses qu'on a vécues plus ou moins jeunes, mais qui n'est pas nécessairement lié à une mauvaise histoire en couple, ou alors qui est carrément lié. Mais dans ce cas-là, ça peut être aussi bien de décentrer ça avec un point de vue peut-être plus professionnel sur la chose, avec les bons questionnements qui vont aussi avec, pour se rendre compte de, ok, en fait, je me mets dans des situationships parce que moi-même, j'ai pas confiance en moi, ou parce que j'ai une peur absolue de l'engagement, puisque ça signifie trop pour moi, etc.
1: Ouais. Pour
2: Courage.
1: conclure, qu'est-ce que vous voulez laisser aux auditeurs sur le thème des situationships?
0: Quels sont nos 2 centimes finalement?
1: Voilà, si on était sur le podcast nos 2 centimes, ce serait ça la formulation. Moi, je vais citer un des invités de nos 2 centimes. Dans un épisode, il dit que c'est important de regarder les zones d'ombre en nous, parce que dans les zones d'ombre, en les regardant en face, on a peur de les regarder en face et on peut être dans le déni, mais que en fait, en les regardant, je crois, et en regardant nos zones d'ombre relationnelles, les zones de flou, si on assume, on peut découvrir la grâce et l'amour de Jésus d'une manière particulière quand on assume de le faire. Et quand on n'assume pas de le faire, on passe à côté d'une partie de son amour, d'une partie de sa grâce, qui n'est accessible que quand on assume notre fragilité et notre faiblesse et nos blessures intérieures. Donc c'est pas un encouragement à être des victimes, c'est un encouragement à assumer nos boitements et puis à aller demander à Dieu de venir nous rejoindre là-dedans, parce que c'est beau ce qu'il peut y faire.
3: Moi, ce que j'ai beaucoup aimé dans cette discussion, enfin, ce qui m'a vraiment interpellée en tout cas, c'est ce que t'as dit, Sophie, quand t'as dit que, en ayant l'assurance qu'on a un amour complet donné par Dieu, on a l'assurance qu'on n'a pas besoin d'amour un peu éclaté autour de nous, et on devient plus exigeant avec nos amis nous donnent ou ce que notre femme, enfin bref, ce qu'on nous donne. Mais on devient aussi exigeant avec ce qu'on veut donner aux autres. Et moi, j'ai pas forcément quelque chose à rajouter, mais en tout cas, ça m'a vraiment interpellée.
2: Je te rejoins sur cette histoire aussi de miettes et puis de recentrer plutôt que prêter de l'amour, apprendre à donner de l'amour. Parce qu'au final, situationship amoureuse ou pas, c'est nous on a focus sur ce thème-là, mais en fait, d'un point de vue plus large, c'est super important de s'interroger, de m'interroger moi-même sur est-ce que quand j'aime quelqu'un, je me donne et je donne, ou est-ce que c'est simplement du prêt parce que j'y vois des bénéfices sur un terme plus ou moins long.
0: Je suis en train de penser à un truc qu'un jour, quelqu'un que je considère comme un grand sage m'a dit, qui était que la période entre 20 et 30 ans, souvent on prend des décisions, on a l'impression que... Enfin, on a des décisions qui se jouent et qui peuvent avoir un impact sur toute notre vie. Et on s'en rend pas forcément compte. Et en fait, je me dis, la situationship, je pense, je comprends, en tout cas, que ça puisse être quelque chose qui fasse du bien, en tout cas sur le court terme, sur le moment, et toujours dans la continuité de l'idée de que c'est de l'amour miette quelque part, bah, une miette, ça dure pas. Et j'ai envie d'encourager à voir plus loin dans nos vies, et dire, et en fait, d'avoir conscience, en tout cas, pas de se poser la question de est-ce que c'est ce que je veux pour ma vie, même si je pense que ça peut être bien, mais au-delà de ça, de se dire quelque part, en fait, ce flou-là, qu'on le veuille ou non, elle aura des conséquences sur le long terme. Et là, je sais pas si c'est bien que je le dise ou pas, mais je parle d'expérience. On se rend vraiment pas compte que des fois, ben, une petite décision, on a l'impression que ben là, c'est juste un flirt, et puis plus tard, enfin, c'est juste une situation qui me fait du bien sur le moment, et puis plus tard, je verrai. Mais en fait, du coup, sur le plus tard, ce sera déjà trop tard. Et moi, je veux vraiment encourager à se dire, ben, la situationship, j'entends que ce soit facile, que ce soit agréable, mais c'est quand même cette période-là où, ben, si on mesure sur notre vie entière, et on a une espérance de vie qui va jusqu'à 70 ans en moyenne, du coup, ben, sur les 60 prochaines années, concrètement, ben, qu'est-ce que ça vaut quelques mois, une année, deux ans de bien-être sur des conséquences qui peuvent durer plus longtemps, quoi.
1: Intéressant. On se décentrer du présent un peu.
0: Ouais. Ouais.
1: Intéressant. Bah merci les amis, hein. C'était intense.
3: Merci,
1: c'était chaud. Ouais.
2: Merci.
1: Bisous sur le front, les auditeurs. Ouais.
3: À quel moment? Alors moi, dans les gestes qui pouvaient être situationship, c'était bisous sur le front. Alors
0: moi,
3: attention. Hein.
0: La papate condescendante.
1: La quoi?
0: La papate condescendante.
1: La papate condescendante. Ça, c'est du situationship.
4: Ça, c'est garde la pêche, ça.
0: Non, sur nos auditeurs. La papate condescendante.
1: Ah, papate condescendante. Non, moi, je préfère bisous. Tape sur la tête. Je sais pas. C'est intéressant. Enfin, voilà. Hein. Je veux pas être condescendant avec vous.
0: En fait, j'aime pas cette terme de papate condescendante, parce que je trouve que donc la papate condescendante, c'est vraiment se tapoter sur l'épaule, en fait. Et je trouve que des fois, ça fait du bien que quelqu'un vienne nous taper sur l'épaule et se dire, allez, courage à toi.
1: Oui, mais c'est toute une question de tempo.
0: De tempo.
1: J'entendais pas.
4: Mais alors, faites pas ça avec moi. Non.
1: Bon, bah, voilà. On vous laisse.
4: Allez, c'est ciao.
1: Sur ces entrefaites, c'est ciao.

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0: C'est quoi une vie réussie?
1: En vrai, pas avoir fait d'action illégale, okay. Aussi. Ça paraît facile à dire, ouais, mais plus compliqué à faire.
2: Parce que souvent les gens se souviennent plus de toi quand tu donnes beaucoup d'amour et tu es quelqu'un de très affectueux avec ta famille, avec tes proches.
0: Ouais, trop cool. Vous avez d'autres choses à ajouter?
3: Ah, c'est votre moment.
2: Non. À part, faut donner beaucoup d'amour aux gens. Ouais.

0: finissons ensemble cette belle journée. 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
1: Bonjour à tous, c'est Jean-Luc de Arles-sur-Tech. Aujourd'hui, j'avais à cœur de m'arrêter sur un petit mot qu'on rencontre régulièrement lorsqu'on lit les psaumes. C'est le mot « Selah », un terme hébreu traduit le plus souvent par « pause ». Une pause musicale, les psaumes étaient chantés à l'époque du roi David, ou encore mieux, une pause d'adoration. Parce que « Selah » peut aussi se traduire par « élevez vos yeux et bénissez ». Dieu notre Père est celui qui a inspiré dans le psaume 46 au verset 10 ces paroles « Arrêtez et sachez que je suis Dieu ». Arrêtez, dans l'original, dans l'hébreu, c'est relâcher, laisser tomber, abandonner, être tranquille. Ça nous parle très précisément de lâcher prise tout en considérant la grandeur de Dieu. Et cela me fait penser à la parole de Jésus, très connu, tellement adapté à chacun de nous, où qu'il en soit sur le chemin. Cette parole, c'est dans Matthieu, chapitre 11, verset 28. C'est Jésus qui parle donc, et il nous dit, il te dit, c'est une parole qui concerne chacun d'entre nous personnellement, « Venez à moi, vous tous qui êtes fatigués et chargés, et je vous donnerai du repos. Prenez mon joug sur vous et recevez mes instructions. » Car je suis doux et humble de cœur, et vous trouverez du repos pour vos âmes, car mon joug est doux et mon fardeau léger. » Une autre traduction de ce verset que j'aime particulièrement, c'est une version anglaise, Passion Translation. « Vous êtes fatigué, usé, épuisé par la religion, venez à moi, mettez-vous à l'écart, et votre vie sera rétablie. Je vous apprendrai ce qu'est le vrai repos. Marchez avec moi et travaillez avec moi. Regardez comment je m'y prends. Apprenez les rythmes non imposés de la grâce. Je ne vous infligerai rien de lourd ou de mal ajusté pour vous. Tenez-moi compagnie et vous apprendrez à vivre en toute liberté et avec légèreté. » C'est donc Matthieu 11, 20, 28 à 30. Magnifique, n'est-ce pas ? On pourrait s'arrêter sur chaque mot, mais le temps nous manquerait. Ce sur quoi je veux mettre le focus, c'est sur la notion de se décharger sur lui. Dans 1 Pierre 5, au verset 7, il est dit « Déchargez-vous sur lui, sur Jésus, de tous vos soucis, car il prend soin de vous. » Une autre traduction le dit ainsi « Jetez tous vos soucis, toutes vos angoisses, toutes vos préoccupations, sur lui, sur Jésus. » Car il se soucie de vous avec la plus profonde affection. Il veille sur vous très attentivement. Alors comment le dire autrement? Pour comprendre, comment le vivre et l'expérimenter concrètement dans notre quotidien? Dans le psaume 62, verset 9, le roi David nous exhorte ainsi, « En tout temps, peuple, confiez-vous en lui, répandez vos cœurs en sa présence. Dieu est notre refuge. » Pause. J'aime beaucoup l'expression « répandez vos cœurs en sa présence ». Répandre en hébreu, chafar, c'est verser, jeter hors d'eux, s'épancher avec effusion, faire couler, déverser le contenu de son cœur. Ça peut être de la colère, du ressentiment, de l'amertume, de la déception. En fin de compte, tout ce qui souille notre cœur et qui fait obstacle quelque part à une douce communion avec notre Père. Et il est capable de tout entendre. Sur la croix, Jésus, Dieu manifesté en chair, Dieu fait homme, a porté nos souffrances, il s'est chargé de nos douleurs, il a été blessé pour nos péchés, brisé pour nos iniquités, comme le déclare Isaïe 53. Nous pouvons littéralement sortir nos péchés de nos cœurs et les jeter sur Jésus, Jésus-Christ crucifié. On peut le faire réellement et c'est puissamment libérateur. Et suite à cela, nous recevons sa paix, son shalom. Parce que, comme le dit encore Isaïe 53, le châtiment que méritaient nos péchés est tombé sur lui, sur Jésus. Et c'est par ses meurtrissures que nous sommes guéris. Jésus-Christ est ressuscité. Il est à la droite du Père, il intercède pour nous. Alors ne nous privons pas de sa grâce. Et en tout temps, apportons-lui nos fardeaux, faisons monter nos prières de reconnaissance et adorons-le. Il en est digne.
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1: 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Aujourd'hui, nous voici les témoins d'une amitié visiblement sans faille. David et Jonathan auraient de quoi être en compétition pour acquérir le trône. Pourtant, quand le danger survient, ils font un pacte, se soutenir, être fidèles et protéger la vie de l'un et de l'autre. Le risque est grand, les enjeux réels. Qu'adviendra-t-il des deux hommes alors que leur vie est menacée ? Cette place sur le trône aura-t-elle raison de leur amitié ? Découvrez-le dans cette histoire tirée de la Bible dans l'Ancien Testament.

La Bible, c'est souvent des histoires qui sont loin de dépeindre un monde idéal. La Bible s'ancre dans la réalité des hommes et des femmes, avec ses guerres entre les peuples, pour déplacer les frontières et gagner des territoires. Pour mener ces guerres, il faut des chefs, des juges, et peu à peu surgit l'idée qu'un roi pourrait rallier les différentes tribus et régner en Israël. Dans le récit d'aujourd'hui, découvrons David, un jeune berger courageux qui connaîtra un destin extraordinaire. Mais c'est aussi l'histoire d'une amitié exceptionnelle à toute épreuve. Mais commençons par le commencement. Découvrons ensemble cette petite histoire qui s'imbrique dans la grande histoire. Nous sommes au 11e siècle avant Jésus-Christ. La situation politique est instable et les incursions des Philistins, peuple fixé sur la bande méditerranéenne et ennemi d'Israël, sont fréquentes. C'est à cette période que les tribus d'Israël choisissent Saül pour devenir leur premier roi. Dans une vallée du Térébinthe, à une vingtaine de kilomètres de Bethléem, se déroule une bataille mémorable contre les Philistins. Ce lieu, entre la plaine côtière et les hauteurs de la Judée, est stratégique. Les troupes des Philistins et d'Israël se font face. Les deux armées se toisent un certain temps, sans bouger. Mais les Philistins ont un avantage de taille. Parmi eux se trouve Goliath, un soldat de plus de 2 mètres. Coiffé d'un casque de bronze, portant une armure complète, un javelot, une lance et une épée, il est accompagné d'un homme qui porte son bouclier. Il menace et terrifie l'armée de Saül. Provocateur, il propose un duel qui pourrait être décisif dans la bataille. Mais qui saurait affronter un tel monstre? Comment gagner un tel combat? L'armée de Saül est paralysée par la peur.

0: Dans cette situation désespérée, arrive David. Il est le plus jeune des 8 fils de Jessé et berger du troupeau familial. Jeune et bel homme, sa réaction fougueuse le pousse à l'impossible. Il affrontera Goliath. Car David ne peut accepter qu'on insulte son peuple et surtout son Dieu. Alors, sans se laisser décourager par ses frères ou le roi lui-même, il choisit ses armes. Une fronde et 5 pierres plates ramassées dans la rivière. L'issue de ce combat paraît évidente. La force du géant est colossale et David est un jeune berger, certes, mais plein de ressources. Sa taille, sa légèreté, son habileté à la fronde sont des avantages face aux géants lourdement armés et équipés. N'est-il pas plus grand et fort, celui qui par son courage ose affronter et faire face? Alors Goliath menace, humilie David.
1: Me prends-tu pour un chien, toi qui viens contre moi avec des bâtons? Maudit sois-tu par tous les dieux des Philistins. Viens ici que je donne ta chair en nourriture aux oiseaux et aux bêtes sauvages. Toi, tu viens contre moi avec une épée, une lance et un sabre. Moi, je viens armé du nom du Seigneur de l'univers, le Dieu des troupes d'Israël que tu as insulté. Aujourd'hui même, le Seigneur te livrera en mon pouvoir.
0: Dans ce face-à-face, l'énorme fantassin Goliath devrait avoir l'avantage. Mais à cause de sa lourdeur, il devient une cible facile pour un frondeur expérimenté comme David. De plus, le jeune homme a une arme ultime qui fait sa force. Sa confiance en un dieu fort. Et alors qu'il s'élance vers Goliath, il lui dit
1: « Tous les Israélites ici rassemblés sauront que le Seigneur n'a pas besoin d'épée ni de lance pour donner la victoire. Il est le maître de cette guerre et il va vous livrer en notre pouvoir. »
0: Rapidement, il fait tournoyer sa fronde. Fulgurante, la pierre frappe le front du géant. Le colosse tombe, tué par le jeune homme téméraire. En un instant, Goliath est terrassé. Après ce combat, aussi rapide que mémorable, le roi Saül décide de garder le jeune héros devenu populaire auprès de lui. Là, David rencontre Jonathan, fils de Saül et prince héritier. Jonathan est un guerrier expérimenté, habile et ingénieux qui a déjà remporté des batailles décisives pour Israël. Comment considérera-t-il David, dont la popularité pourrait devenir une menace pour son ascension au pouvoir ? Loin de se laisser gagner par la jalousie et la violence, comme son père le fera plus tard, Jonathan se laisse gagner par la personnalité simple et généreuse de David. Il s'attache à lui de tout son cœur, lui portant une affection sans faille. En signe d'amitié, Jonathan ôte son manteau royal et le lui donne, ainsi que son équipement militaire, son arc et son épée. Par ce geste généreux, Jonathan exprime qu'il est plus attaché à la personne de David qu'à son propre pouvoir. Mais contrairement à son fils, le roi Saül est rongé par une jalousie maladive. Il considère David de plus en plus comme un rival. Aussi, la jalousie, la violence et la peur finissent par l'envahir. Il profite du fait que sa fille, Michal, tombe amoureuse du jeune guerrier. Pour obtenir la main de celle-ci, il l'envoie combattre les Philistins en espérant qu'ils le tueront. Le piège est vain, David va de victoire en victoire et gagne toujours plus la faveur populaire. C'est sans calcul politique qu'il devient le gendre du roi Saül. Malgré cela, les choses ne s'arrangent pas. Poussé par une sorte de trouble délirant, Saül tente à plusieurs reprises de se débarrasser de lui. En clamant l'innocence et la loyauté de David, Jonathan tente de protéger son ami en raisonnant son père.
1: Toi, le roi, tu ne dois pas commettre une faute à l'égard de ton serviteur David. Il n'en a pas commis à ton égard. Au contraire, il a toujours agi pour ton profit. Il a risqué sa vie pour tuer le Philistin Goliath et, ce jour-là, le Seigneur a accordé une grande victoire à Israël. Tu l'as vu et tu t'en es réjoui.
2: Pourquoi donc te rendrais-tu coupable de verser le sang d'un innocent en faisant mourir David sans raison ?
0: Pour un temps, le roi se laisse convaincre. Mais très vite, la jalousie et l'angoisse prennent de nouveau le dessus. David doit même fuir et se cacher pour rester en vie. Il se sent de plus en plus déstabilisé par tant de haine. Heureusement, Jonathan continue de le soutenir fidèlement, de l'aider et de le défendre comme il peut. Lors de la célébration de la nouvelle lune, une fête plutôt familiale, à laquelle David est censé assister en tant que gendre du roi, il décide de demeurer caché. Malgré les circonstances menaçantes, les deux amis élaborent un plan pour mieux cerner les intentions du roi. Jonathan est censé expliquer l'absence de David par un voyage dans sa propre famille. Si Saül ne s'offusque pas, cela voudrait dire que les choses se sont calmées et que David peut revenir à la cour. Si, au contraire, le roi se met en colère, cela signifierait qu'il a décidé de tuer David. Au cours de la soirée, Saül fait montre d'une colère sans précédent au sujet de David et insulte aussi son propre fils, l'attaquant même avec sa lance. Rempli de tristesse et de colère, Jonathan comprend que son père est décidé à tuer David. Le lendemain, alors que les deux amis se retrouvent, ils se jettent dans les bras l'un de l'autre et pleurent amèrement. Chacun sent qu'ils ne se reverront peut-être plus à cause de la haine du roi. Ayant scellé un pacte d'amitié, promesse est faite que cette aversion royale n'aura pas le dernier mot. Pour son ami, Jonathan est même prêt à renoncer au trône. Il le rassure en disant
2: « Ne crains rien, Saül, mon père, ne réussira pas à mettre la main sur toi. C'est toi qui seras roi d'Israël. Moi ?» Je serai ton second. »
0: Et il ajoute.
2: « Puis, continue à toujours agir avec bonté envers mes descendants, même lorsque le Seigneur fera disparaître tes ennemis, un à un, de la surface de la terre. »
0: David s'est enfui dans les montagnes. Là, d'autres personnes, des laissés pour compte, ont fini par le rejoindre, le reconnaissant comme leur chef. Mais la fuite de David n'empêche pas la troupe d'être poursuivie et traquée par Saül et ses soldats. D'ailleurs, à tout moment, David risque d'être trahi et livré par les habitants de la région. Pour autant, il reste fidèle à ses valeurs. Il refuse de porter la main sur le roi, même quand l'opportunité lui est donnée. Durant ce temps, les attaques des Philistins se multiplient. Et lors d'une bataille désastreuse sur le mont de Gilboa, Jonathan et ses frères sont tués. Saül, lui, face à cette débâcle, se suicide. Ce n'est que quelques jours plus tard que l'on apporte la nouvelle à David. Le roi et ses fils sont morts. David est dévasté, anéanti. Même si Saül l'a toujours haï, il pleure la mort de son roi et celle de son cher ami. Dans un chant funèbre d'une grande beauté, il loue leur courage au combat, chante son amour qui transcende toute hostilité et laisse éclater son chagrin pour la perte inestimable de son fidèle ami.
1: Pourquoi sont-ils morts en plein combat, les vaillants guerriers ? Pourquoi Jonathan a-t-il succombé sur les hauteurs ? Mon cœur souffre à cause de toi, Jonathan, mon frère, mon meilleur ami. Ton amitié pour moi était une merveille, bien plus encore que l'amour des femmes.
0: Après la mort de Saül, David est fait roi par la tribu de Juda qui se trouve au sud. Il mettra plus de 7 ans à être reconnu par les tribus du nord. Une fois installé à Jérusalem, sa ville royale, il recherche les descendants de son ami Jonathan et retrouve la trace de Méphibosheth, son fils estropié à cause d'un accident. Au nom de leur pacte scellé par leur amitié, David l'accueille au palais et lui donne les propriétés de sa famille qui lui reviennent. Comme promis, la descendance de Jonathan survivra. Cette histoire biblique nous parle de guerre, de rivalité et de violence, mais aussi d'amitié, de fidélité et de loyauté. Le Dieu de la Bible demeure présent au milieu de nos conflits et guerres. Certes, il peut nous sembler incompréhensible qu'il ne les arrête pas. Dieu respecte la liberté des hommes et nous donne d'être responsables. Ces affrontements et luttes d'alors nous rappellent peut-être aussi nos épreuves personnelles, celles prenant la forme de géants apparemment invincibles, surplombant notre fragilité et vulnérabilité. Pourtant, même au milieu de la tempête, nous pouvons apprendre de David que le Seigneur n'a pas besoin d'épée ni de lance pour donner la victoire. Et la victoire est avant tout celle de garder courage face à l'adversité et de rester déterminé face à l'injustice. Cette histoire biblique, c'est l'histoire d'une amitié véritable, perçue comme le signe de la présence si souvent imperceptible à nos yeux de Dieu. Car bien souvent, Dieu reste discret et se manifeste dans la chaleur, l'affection et la fidélité des amis qui nous entourent. Au fond, l'amitié humaine ne donnerait-elle pas une idée de celle que Dieu propose à chacun, chacune ? Une amitié encore plus solide, authentique et forte, dans laquelle Dieu s'engage et fait alliance avec nous, tous les jours.

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0: Il y avait un trône dans le ciel. Et sur ce trône, quelqu'un était assis. Celui qui était assis avait l'aspect d'une pierre de jaspe et de sardoine. Et le trône était environné d'un arc-en-ciel semblable à de l'émeraude. C'est toi le doux sauveur.
1: C'est toi le doux sauveur.
0: Lion de Juda.
1: C'est toi, lion de Juda.
0: Tu es le puissant guerrier.
1: C'est toi, puissant guerrier.
0: C'est toi qui combats pour moi dans le
1: C'est
0: secret.
1: Toi qui combat.
0: Alléluia. Et dans tout l'univers, d'âge en

0: Je suis le rejeton et la postérité de David, l'étoile brillante du matin. Et l'esprit et l'épouse disent, viens.
1: C'est toi, le Saint éternel.
0: C'est toi la splendeur.

0: richesse, la sagesse, la force, l'honneur, la gloire et la louange.
1: C'est toi, Jésus le roi.

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La faveur de Dieu. Car celui qui me trouve a trouvé la vie et il obtient la faveur de l'Éternel. Proverbe 8, verset 35. Si vous prenez le temps d'étudier la vie de ces hommes qui ont marché avec Dieu, rapidement vous vous apercevrez qu'ils ont tous un dénominateur commun. La faveur de Dieu. Joseph, par exemple, a prospéré au milieu de l'adversité. L'Éternel fut avec Joseph et il étendit sur lui sa bonté, il le mit en faveur aux yeux du chef de la prison. Genèse chapitre 39, verset 21. Job, lui, était écrasé par la perte de ses enfants, de ses biens et de sa santé. Et au milieu de tout cela, il a vu Dieu lui restituer le double de ce qu'il avait perdu. L'Éternel lui accorda le double de tout ce qu'il avait possédé. Job chapitre 42, verset 10. Et concernant Isaac, il nous est dit « En pleine période de famine, il sema et recueillit cette année le centuple, car l'Éternel le bénit. » Genèse chapitre 26, verset 12. « Il en sera de même pour vous. Parce que vous avez fait le choix de marcher avec Dieu, sa faveur sera sur votre vie. Et Dieu peut vous combler de toutes sortes de grâces, afin que possédant toujours en toutes choses de quoi satisfaire à tous vos besoins, vous ayez encore en abondance pour toute bonne œuvre. » Deuxième épître aux Corinthiens, chapitre 9, verset 8. Alors rappelez-vous que la faveur de Dieu vous accompagnera chaque jour de votre vie. « 365, une année de dévotion » de Yannis Gauthier, paru aux éditions Gospel Action Productions.

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